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cancers, les difficultés loin de vous abattre vous rendront plus fort aujourd'hui. Lion, calme et serein, votre vitalité est au beau fixe et fait plaisir à voir. Vierge, montrez-vous prévoyant, vous éviterez ainsi de nombreuses déconvenues sur le plan personnel. Balance, votre prestance sera très enviée aujourd'hui. Les scorpions, célibataires, il y aura de grandes chances pour que l'on succombe à votre charme. Sagittaire, vous êtes droit dans vos bottes, vous ne craignez rien ni personne, vos proches sont en admiration. Capricorne, il faudra peut-être détruire pour mieux reconstruire. Verseau, vous retrouverez la pleine forme et votre morale s'en ressentira. Et puis les poissons, une très belle journée où vous allez rayonner de bonne humeur et de confiance en vous. Très bonne journée à tous.

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Bonjour à tous, nous sommes aujourd'hui le 31 mai, journée où nous souhaitons une bonne fête aux Pétronilles. Bon anniversaire à vous qui êtes né un 31 mai, c'est un point en commun que vous avez avec Sandrine Bonnaire, Alain Duhamel, Clint Eastwood et le prince Rainier III. Ça s'est passé un 31 mai 1859, Big Ben donne pour la première fois l'heure à Londres au Royaume-Uni. 1980, le pape catholique Jean-Paul II est à Paris, où l'on n'avait pas reçu de pape en exercice depuis 175 ans. Et puis le 31 mai 2025, le PSG devient le second club français à gagner la Ligue des Champions en s'imposant 5-0 face à l'Inter de Milan. Le dicton du jour, pluie de Saint-Pétronille, les raisins deviennent grappis ou tombent en guenilles. Très bonne journée à tous.

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2: Bonjour à tous, l'essentiel de l'actualité avec une nuit de chaos à Paris après le sacre du PSG en Ligue des Champions. Les célébrations de la victoire face à Arsenal ont donné lieu à des débordements sur les Champs-Élysées, la place de la République et sur le périphérique parisien. Le ministère de l'Intérieur annonçait déjà cette nuit 400

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1: Bonjour à tous, c'est l'heure de l'horoscope pour ce 31 mai. Avec les béliers en vent de liberté souffle dans votre vie, il est temps de vous lancer dans de nouveaux projets. Les taureaux, vous serez un peu piquant, essayez d'être plus diplomate, surtout avec vos collègues de travail. Les gémeaux, tout vous réussira, profitez donc de votre chance, mais surtout, restez humble. Les cancers, les difficultés loin de vous abattre vous rendront plus fort aujourd'hui. Lion, calme et serein, votre vitalité est au beau fixe et fait plaisir à voir. Vierge, montrez-vous prévoyant, vous éviterez ainsi de nombreuses déconvenues sur le plan personnel. Balance, votre prestance sera très enviée aujourd'hui. Les scorpions, célibataires, il y aura de grandes chances pour que l'on succombe à votre charme. Sagittaire, vous êtes droit dans vos bottes, vous ne craignez rien ni personne, vos proches sont en admiration. Capricorne, il faudra peut-être détruire pour mieux reconstruire. Verseau, vous retrouverez la pleine forme et votre morale s'en ressentira. Et puis les poissons, une très belle journée où vous allez rayonner de bonne humeur et de confiance en vous. Très bonne journée à tous.

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1: Votre soirée TV de ce dimanche 31 mai, coup de cœur du jour pour l'évadé d'Alcatraz. Dans les années 1930, Alcatraz est considéré comme la prison la plus sécurisée et la plus redoutée des États-Unis. En janvier 1960, Frank Morris, détenu intelligent et connu pour ses précédentes tentatives d'évasion, il y est transféré sous haute surveillance. Dès son arrivée, le directeur de la prison lui affirme qu'aucun prisonnier n'a jamais réussi à s'échapper de cette forteresse isolée au milieu de la baie de San Francisco. Refusant d'accepter une vie derrière les barreaux, Frank commence à discrètement préparer un plan d'évasion. Il s'associe à plusieurs détenus, notamment les frères Anglin, avec qui il met au point une stratégie minutieuse. Ensemble, ils creusent secrètement des tunnels depuis les cellules, tout en évitant la vigilance constante des gardiens. Pendant des mois, chaque détail est étudié avec précision pour ne pas éveiller les soupçons. À mesure que le projet avance, la tension devient de plus en plus forte entre les prisonniers et l'administration pénitentiaire. Les risques augmentent et la moindre erreur pourrait condamner leur tentative avant même qu'elle ait commencé. Entre peur, détermination et espoir de liberté, les hommes se préparent à accomplir l'impossible. Vous retrouverez l'évadé d'Alcatraz sur Arte. Également ce soir sur votre petit écran, TF1 vous propose une comédie, Qu'est-ce qu'on a encore fait au bon Dieu ? Sur France 2, vous retrouverez un film d'action, 007, Spectre. France 3 vous propose un épisode inédit de la série policière, Vanina, meurtre en Sicile. W9 vous pose une série policière, NCIS. Sur TMC, vous retrouverez un épisode de la série policière, Esprit criminel. Et pour finir sur TFX, vous retrouverez une comédie, Shotgun Wedding. Des séries, des documentaires, des films, du direct, des rediffusions, il y en a pour tous les goûts à la télévision. 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
2: Dans votre agenda de ce week-end sur Delta FM, Terre de Camargue, à Saint-Gilles, l'ensemble vocal de Nîmes propose un concert a cappella intitulé « Réveillez-vous, cœur endormi » dans le cadre majestueux de l'Abbatiale. Une vingtaine de chanteurs amateurs expérimentés feront voyager le public entre polyphonie ancienne, chants spirituels et musique de la Renaissance et œuvres contemporaines. Le programme se terminera avec le célèbre chant des Oiseaux de Clément Jeannequin, véritable célébration joyeuse de la nature et du printemps. Concert Réveillez-vous, cœurs endormis, à retrouver ce samedi 30 mai de 18h30 à 20h à l'Abbatiale à Saint-Gilles. À Sommières, la musique s'installe entre les berges du Vidourle et l'espace Laurence Durel avec une journée entièrement dédiée au piano. Dès l'après-midi, le pianiste Sylvain Griotto animera une masterclass avant une audition des élèves de l'école de musique intercommunale. Puis en soirée, place au concert Chansons sous la lune avec Elsa Guély au chant et Sylvain Griotto au piano. Un voyage poétique entre Verlaine, Bachung, Trent et encore Bowie dans une ambiance suspendue au bord de l'eau. Masterclass piano et concert sous la lune sera retrouvé ce samedi 30 mai de 14h à 22h à l'espace culturel Laurence Durel à Sommières. À Montpellier, le théâtre des 13 vents accueille Tragédie Démocratie, une création originale qui revisite la démocratie athénienne avec humour, réflexion et un regard très contemporain entre référence à la Grèce antique, débat citoyen et clin d'œil à notre époque, le spectacle interroge notre rapport au pouvoir, au vote et à la voix collective. Une pièce vive et engagée qui mêle théâtre politique, satire et esprit de troupe dans une mise en scène pleine d'énergie. Spectacle Tragédie Démocratie sera retrouvé du samedi 30 au dimanche 31 mai au théâtre Les 13 Vents. À Montpellier, à Arles, la poésie prend vie avec Les mots en l'air, une lecture spectacle imaginée par Pascal Schaffer. Pendant une quarantaine de minutes, textes, chansons et sons se mêlent dans une ambiance chaleureuse et intimiste, pensée comme une véritable parenthèse conviviale entre émotion, humour et simplicité. Ce rendez-vous invite le public à partager un moment sensible autour des mots et de la poésie vivante. Lecture spectacle Les mots en l'air sera retrouvé ce samedi 30 mai à partir de 18h au chemin de Valais à Arles. Bonne sortie à vous avec Delta FM.
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0: 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Il est 8h. 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
2: Bonjour à tous, l'essentiel de l'actualité avec une nuit de chaos à Paris après le sacre du PSG en Ligue des Champions. Les célébrations de la victoire face à Arsenal ont donné lieu à des débordements sur les Champs-Élysées, la place de la République et sur le périphérique parisien. Le ministère de l'Intérieur annonçait déjà cette nuit 416 interpellations. Des violences ont aussi éclaté à Agen, Grenoble et Bordeaux. Ça y est, l'épisode de chaleur exceptionnelle de ce mois de mai est terminé. Plus aucun département en alerte orange canicule ce dimanche. Météo France prévient en revanche que la transition s'annonce agitée. 44 départements sont placés en vigilance jaune pour des orages localement forts, accompagnés de grêles et de rafales de vent aujourd'hui. L'Iran a accepté de renoncer définitivement à l'arme nucléaire, c'est ce qu'a assuré Donald Trump cette nuit. Le président américain affirme que Téhéran s'est engagé à ne pas développer ni acheter de bombes. Dans la foulée, la diplomatie turque a estimé que les deux pays n'ont jamais été aussi proches d'un accord de paix. Et en tennis, plus de Français dans le tableau masculin. Roland Garros, fin de parcours pour Moïse Kouamé après sa défaite face à Alejandro Tabilo. Les espoirs tricolores reposent maintenant.

Bonjour à tous, c'est l'heure de l'horoscope pour ce 31 mai. Avec les béliers, en vent de liberté souffle dans votre vie, il est temps de vous lancer dans de nouveaux projets. Les taureaux, vous serez un peu piquant, essayez d'être plus diplomate, surtout avec vos collègues de travail. Les gémeaux, tout vous réussira, profitez donc de votre chance, mais surtout, restez humble. Les cancers, les difficultés loin de vous abattre vous rendront plus fort aujourd'hui. Lion, calme et serein, votre vitalité est au beau fixe et fait plaisir à voir. Vierge, montrez-vous prévoyant, vous éviterez ainsi de nombreuses déconvenues sur le plan personnel. Balance, votre prestance sera très enviée aujourd'hui. Les scorpions, célibataires, il y aura de grandes chances pour que l'on succombe à votre charme. Sagittaire, vous êtes droit dans vos bottes, vous ne craignez rien ni personne, vos proches sont en admiration. Capricorne, il faudra peut-être détruire pour mieux reconstruire. Verseau, vous retrouverez la pleine forme et votre morale s'en ressentira. Et puis les poissons, une très belle journée, vous allez rayonner de bonne humeur et de confiance en vous. Très bonne journée à tous.

Bonjour à tous, nous sommes aujourd'hui le 31 mai, journée où nous souhaitons une bonne fête aux Pétronilles. Bon anniversaire à vous qui êtes né un 31 mai, c'est un point en commun que vous avez avec Sandrine Bonnaire, Alain Duhamel, Clint Eastwood et le prince Régnier III. Ça s'est passé un 31 mai 1859, Big Ben donne pour la première fois l'heure à Londres au Royaume-Uni. 1980, le pape catholique Jean-Paul II est à Paris, où l'on n'avait pas reçu de pape en exercice depuis 175 ans. Et puis le 31 mai 2025, le PSG devient le second club français à gagner la Ligue des Champions en s'imposant 5-0 face à l'Inter de Milan. Le dicton du jour, pluie de Saint-Pétronille, les raisins deviennent grappis ou tombent en guenilles. Très bonne journée à tous.

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1: Car on dit tout des états FM et des radios Lengado, ben le bonjour à toutes. 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
2: Ben le bonjour, Gabriel, ben le bonjour, les compagnons qui sont
3: là. Vous savez,
2: il n'y a pas des compagnons.
3: Et non.
2: Et ouais, mais notre carte d'auditeur, on ne les oublie pas.
1: 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Dès qu'après, ils nous diraient.
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1: 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D'accord. Eh bien, on en parle, on n'a pas de musique alors, Henri. Alors, donc, on a écouté Alumbrette des Castagnes et Vie Nouvelle. Va qui Alumbrette.

0: Caro auditeur de Delta FM et de Radio Lengado, reprenez l'émission nostra di Gente Ici et mes notre ami Henri qui nous parle des mesures. 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Osk Henri, allez, continuons.
1: 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En multipliquant 14 et 6 par 13 et 5 de la densité de mercure, trouvant bien à quelles conditions notre corps a la capacité de faire radier notre sang à 1,89 m, une des choses de notre correspond à longueur, et que la pression la plus basse reste encore à 81 cm en dessous de notre au plus basse.
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1: Oui.
0: Alors, Astoudi, des sûr, mais il y a eu un rétingue du cadre, parce que tu as la main.
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3: scientifiques.
0: Elle bien développé tout à coup.
1: Il y a des mesures de tout vieil.
0: Bravo. Oscar. Bah qui c'est ça qui est bien précis sur les mesures que ça capte les gens d'ici vous disent tout y va le monde allez
2: ciao.

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2: Bonjour à tous, l'essentiel de l'actualité avec des actes de vandalisme et des pillages de commerces à Paris, Rennes, Clermont-Ferrand ou encore Strasbourg. Les célébrations du deuxième sacre du PSG en Ligue des Champions ont donné lieu à d'importants débordements dans la capitale, mais pas que. Le ministre de l'Intérieur parle de 7 policiers blessés et 416 interpellations. 2 blessés graves, c'est le bilan de cette fusillade hier soir à Valence dans le quartier Fond-Barlette. Vers 23h, 2 hommes de 24 et 40 ans ont été pris pour cible à l'arme lourde. Les victimes ont été prises en charge en urgence absolue. Le ou les tireurs ont pu prendre la fuite. Donald Trump, lui, est formel. L'Iran a accepté de renoncer définitivement à l'arme nucléaire. Le président américain affirme que Téhéran s'est engagé à ne pas développer ni acheter de bombes. Dans la foulée, la diplomatie turque a estimé que les deux pays n'ont jamais été aussi proches d'un accord de paix. Et puis en tennis, le tournoi de Roland-Garros qui se poursuit avec les premiers huitièmes de finale sur le court Philippe Chatrier. La polonaise Iga Świątek ouvre le bal dès 11h face à Marta Kostiuk. Ensuite, Alexander Zverev contre Jasper De Jong à partir de 15h30. Et puis la session de nuit avec le choc entre Casper Ruud et la révélation brésilienne Joao Fonseca. Très bonne journée à tous.

Bonjour à tous, nous sommes aujourd'hui le 31 mai, journée où nous souhaitons une bonne fête aux Pétronilles. Bon anniversaire à vous qui êtes né un 31 mai, c'est un point en commun que vous avez avec Sandrine Bonner, Alain Duhamel, Clint Eastwood et le prince Rainier III. Ça s'est passé un 31 mai 1859, Big Ben donne pour la première fois l'heure à Londres au Royaume-Uni. 1980, le pape catholique Jean-Paul II est à Paris, où l'on n'avait pas reçu de pape en exercice depuis 175 ans. Et puis le 31 mai 2025, le PSG devient le second club français à gagner la Ligue des Champions en s'imposant 5-0 face à l'Inter de Milan. Le dicton du jour, pluie de Saint-Pétronille, les raisins deviennent grappis ou tombent en guenilles. Très bonne journée à tous.

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2: Janine, c'était mon prof de français quand j'étais en sixième.
3: Oh, vous étiez à l'école sur la place de la Vigrée.
2: Oui.
3: Elle nous a raconté l'école.
2: C'était le collège et l'école primaire.
4: Cette place, donc, était la cour de récréation du collège où j'ai enseigné.
3: Il était où le collège?
4: Là, c'est là. C'est tout ça, là. De là à là-bas. Mais il est devenu quand même tout petit. Mais d'abord, ça a été un hôpital. Ensuite, ça a été l'école primaire. Puis, on a partagé entre école primaire et collège. Et au milieu, il y avait des préfabriqués. Et j'enseignais dans les préfabriqués au moment de la récréation de l'école primaire. C'était pathétique. Et puis, bon, il faisait chaud aussi. Donc, petit à petit, on a construit une école pour les primaires. Donc, ils sont partis et on a occupé tout le lieu. Il faut que vous imaginiez, ça faisait, un grand N, si vous voulez. Et là, tout ce côté, c'était les toilettes. Voilà, ça faisait un rectangle. Donc, trois côtés rectangles, c'était des bâtiments. Et un côté du rectangle, c'était les toilettes. C'était par là qu'entraient les élèves et nous, on entrait par le... Voilà. Et moi, j'étais juste en face. Hein. Donc, j'enseignais de là. Et quand je parlais des fenêtres à meneaux, très fière, je leur disais, vous avez une fenêtre à meneaux à cet endroit. Et je crois que cette maison a abrité je sais pas quel est le terme, mais des gens qui viennent de Malte. Ce sont des hospitaliers, je sais pas. Enfin, quoi.
3: Les chevaliers de Malte,
4: mais qui ont un devoir de charité, d'hospitalité et de soins. Voilà. Et donc, il y a eu des descendants qui habitaient à cet endroit. Je ne sais pas quand est-ce que j'ai déménagé au nouveau collège. Ah oui, ça a fait drôle. Et puis surtout, planter des palmiers. Bon, ça fait parler de planter des palmiers dans la cour de récréation. Mais c'était intéressant parce que pendant la fête, hein, donc, les taureaux passent automatiquement sur le boulevard Gambetta pour arriver ensuite au théâtre, qui sont en dehors de la ville. Donc, tous les élèves étaient collés aux vitres pour regarder passer les taureaux. Et puis, il y avait les bandes qui buvaient, qui essayaient d'entrer dans le collège par ce côté toilette, dont les murs étaient beaucoup plus bas. Alors, on était vraiment... Et on avait même droit à la journée du maire, hein, c'est-à-dire que pendant un jour de cette semaine de fête, on ne travaillait pas. Wow. Le jeudi, c'était la fête. Voilà. Et donc, les élèves ne revenaient pas les autres jours. Vous vous en doutez, ils finissaient la semaine à la fête. On était vraiment dans le cœur de la ville. Et maintenant, après, ça s'est mis à l'extérieur, parce qu'il n'y avait plus assez de place, parce que le collège, les plafonds tombaient, etc. Bon, bref. Il y avait trop d'entretien. Ah oui, il pleuvait sur le bureau du prof, quoi. Il fallait de l'argent pour entretenir et de l'argent pour agrandir. Donc, on a construit un autre collège au milieu des vignes, loin. Et c'est plus pareil.

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2: Dans votre agenda de ce week-end sur Delta FM, Terre de Camargue, à Saint-Gilles, l'ensemble vocal de Nîmes propose un concert a cappella intitulé « Réveillez-vous, cœur endormi » dans le cadre majestueux de l'Abbatiale. Une vingtaine de chanteurs amateurs expérimentés feront voyager le public entre polyphonie ancienne, chants spirituels et musique de la Renaissance et œuvres contemporaines. Le programme se terminera avec le célèbre chant des Oiseaux de Clément Jeannequin, véritable célébration joyeuse de la nature et du printemps. Concert Réveillez-vous, cœurs endormis, à retrouver ce samedi 30 mai de 18h30 à 20h à l'Abbatiale à Saint-Gilles. À Sommières, la musique s'installe entre les berges du Vidourle et l'espace Laurence Durel avec une journée entièrement dédiée au piano. Dès l'après-midi, le pianiste Sylvain Griotto animera une masterclass avant une audition des élèves de l'école de musique intercommunale. Puis en soirée, place au concert Chansons sous la lune avec Elsa Guély au chant et Sylvain Griotto au piano. Un voyage poétique entre Verlaine, Bachung, Trent et encore Bowie dans une ambiance suspendue au bord de l'eau. Masterclass piano et concert sous la lune sera retrouvé ce samedi 30 mai de 14h à 22h à l'espace culturel Laurence Durel à Sommières. À Montpellier, le théâtre des 13 vents accueille Tragédie Démocratie, une création originale qui revisite la démocratie athénienne avec humour, réflexion et un regard très contemporain entre références à la Grèce antique, débat citoyen et clin d'œil à notre époque, le spectacle interroge notre rapport au pouvoir, au vote et à la voix collective. Une pièce vive et engagée qui mêle théâtre politique, satire et esprit de troupe dans une mise en scène pleine d'énergie. Spectacle Tragédie Démocratie sera retrouvé du samedi 30 au dimanche 31 mai au théâtre Les 13 Vents. À Montpellier. À Arles, la poésie prend vie avec Les mots en l'air, une lecture-spectacle imaginée par Pascal Schaffer. Pendant une quarantaine de minutes, textes, chansons et sons se mêlent dans une ambiance chaleureuse et intimiste. Pensée comme une véritable parenthèse conviviale entre émotion, humour et simplicité, ce rendez-vous invite le public à partager un moment sensible autour des mots et de la poésie vivante. Lecture-spectacle Les mots en l'air sera retrouvé ce samedi 30 mai à partir de 18h au chemin de Valais à Arles. Bonne sortie à vous avec Delta FM.
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1: Votre soirée TV de ce dimanche 31 mai, coup de cœur du jour pour l'évadé d'Alcatraz. Dans les années 1930, Alcatraz est considéré comme la prison la plus sécurisée et la plus redoutée des États-Unis. En janvier 1960, Frank Morris, détenu intelligent et connu pour ses précédentes tentatives d'évasion, il y est transféré sous haute surveillance. Dès son arrivée, le directeur de la prison lui affirme qu'aucun prisonnier n'a jamais réussi à s'échapper de cette forteresse isolée au milieu de la baie de San Francisco. Refusant d'accepter une vie derrière les barreaux, Frank commence à discrètement préparer un plan d'évasion. Il s'associe à plusieurs détenus, notamment les frères Anglin, avec qui il met au point une stratégie minutieuse. Ensemble, ils creusent secrètement des tunnels depuis les cellules, tout en évitant la vigilance constante des gardiens. Pendant des mois, chaque détail est étudié avec précision pour ne pas éveiller les soupçons. À mesure que le projet avance, la tension devient de plus en plus forte entre les prisonniers et l'administration pénitentiaire. Les risques augmentent et la moindre erreur pourrait condamner leur tentative avant même qu'elle ait commencé. Entre peur, détermination et espoir de liberté, les hommes se préparent à accomplir l'impossible. Vous retrouverez l'évadé d'Alcatraz sur Arte. Également ce soir sur votre petit écran, TF1 vous propose une comédie, Qu'est-ce qu'on a encore fait au bon Dieu ? Sur France 2, vous retrouverez un film d'action, 007, Spectre. France 3 vous propose un épisode inédit de la série policière, Vanina, meurtre en Sicile. W9 vous pose une série policière, NCIS. Sur TMC, vous retrouverez un épisode de la série policière, Esprit criminel. Et pour finir, sur TFX, vous retrouverez une comédie, Shotgun Wedding. Des séries, des documentaires, des films, du direct, des rediffusions, il y en a pour tous les goûts à la télévision. 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
1: Je m'appelle Claire Gatineau, j'arrive de Bruxelles. Je viens en résidence ici pour écrire une pièce de théâtre, mais je suis aussi réalisatrice de création sonore et radiophonique. Un peu pour la première fois, j'essaye d'écrire une pièce de théâtre dans laquelle il pourra y avoir des paysages sonores. Donc on est dans le hameau de Parlage, qui est à quelques kilomètres de l'Audève, dans le département de l'Hérault. J'ai écrit une pièce de théâtre qui s'appelle « Au-dessus de la plaine », qui a été éditée par la maison d'édition L'Espace d'un instant. Et Dominique Dolmieux s'occupe ici du théâtre dans la forêt. Et il m'a invitée il y a une grosse année à venir en résidence ici pour écrire une autre pièce de théâtre. J'essaye d'aller faire des enregistrements, des prises de son dans la forêt, autour, dans la région, pour à un moment donné dans l'histoire, qu'il puisse avoir à la fois du texte qui sera lu ou joué dans cette pièce de théâtre, mais qui ait des paysages sonores qui aient un rapport avec cette histoire. Des paysages très bruissonnants, je ne sais pas quel est le mot quand on entend beaucoup de mouches. J'ai beaucoup de paysages où on entend au loin les voitures ou les avions, donc on a cette sensation d'espace, on perçoit que l'espace est très vaste et qu'on est loin de la circulation. Des gros plans d'oiseaux par exemple, et puis je suis venue avec ma sonothèque dans laquelle j'ai aussi beaucoup de choses avec lesquelles je vais pouvoir écrire le son. Par exemple, je sais qu'il y a un personnage d'homme qui traverse une forêt avec deux enfants et j'aimerais pouvoir enregistrer des déplacements dans la forêt, donc les pas de trois personnes et qui ne vont pas se déplacer pareillement. J'aimerais bien avoir un enregistrement de nuit, donc on va aller à 1h du matin, minuit, 1h du matin, s'asseoir en hauteur dans la forêt. Pendant une longue durée, laisser tourner l'enregistreur et voir si se passe des choses. En fin de résidence, j'aurais passé presque 2 mois à écrire. C'est très peu pour moi. Donc la sortie de résidence, je la considère comme un temps de présentation d'un objet qui n'est pas terminé. Ça va prendre la forme d'une lecture. Je vais lire en compagnie de 2 enfants et de Dominique Dolmieux. Je vais diffuser aussi les paysages sonores qui parfois vont être écoutés seuls et parfois vont être en fond de ce qui va se dire dans la pièce de théâtre.
2: Ce numéro de 180 secondes a été réalisé par Radio Pays d'Hérault pour l'Assemblée régionale des radios associatives dans le cadre d'un partenariat avec la région Occitanie-Pyrénées-Méditerranée.
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1: Cinéma. Bonjour Camille.
2: Bonjour Tam.
1: Alors on se retrouve pour la programmation du cinéma Marcel Pagnol d'Aigues-Mortes pour ce samedi 30 et dimanche 31 mai. Et à l'affiche, nous retrouvons Le Diable s'habille en Prada 2.
2: Miranda, Andy, Emily et Nigel replongent dans l'univers impitoyable et glamour du magazine Runaway.
1: Le Diable s'habille en Prada 2, c'est donc samedi à 20h30 et dimanche à 14h, également pour le plaisir.
2: Fanny et Tom sont mariés et heureux depuis 20 ans, mais un jour un secret éclate. Fanny n'a jamais eu d'orgasme. Alors Tom, ingénieur, décide de lui créer un objet qui révolutionnera le plaisir féminin.
1: Pour le plaisir, c'est donc samedi à 18h45 et dimanche à 20h30, également The New West.
2: Tabata vit dans un ranch au cœur des Badlands, les grandes plaines du Dakota du Sud. Malgré les difficultés financières, elle accueille des adolescentes rebelles et leur transmet sa passion pour les chevaux.
1: The New West, c'est donc samedi à 17h en version originale sous-titrée français. On a également Histoire parallèle dimanche à 18h, Michael samedi à 14h30 et on termine avec L'Abandon dimanche à 16h. Merci beaucoup Camille.
2: Merci, Tom, à bientôt.
1: À bientôt.

0: 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Il est 10h. 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
2: Bonjour à tous, l'essentiel de l'actualité avec des actes de vandalisme et des pillages de commerces à Paris, Rennes, Clermont-Ferrand ou encore Strasbourg. Les célébrations du deuxième sacre du PSG en Ligue des Champions ont donné lieu à d'importants débordements dans la capitale mais pas que. Le ministre de l'Intérieur parle de 7 policiers blessés et 416 interpellations. 2 blessés graves, c'est le bilan de cette fusillade hier soir à Valence dans le quartier Fond-Barlette. Vers 23h, 2 hommes de 24 et 40 ans ont été pris pour cible à l'arme lourde. Les victimes ont été prises en charge en urgence absolue. Le ou les tireurs ont pu prendre la fuite. Donald Trump, lui, est formel. L'Iran a accepté de renoncer définitivement à l'arme nucléaire. Le président américain affirme que Téhéran s'est engagé à ne pas développer ni acheter de bombes. Dans la foulée, la diplomatie turque a estimé que les deux pays n'ont jamais été aussi proches d'un accord de paix. Et puis en tennis, le tournoi de Roland-Garros qui se poursuit avec les premiers huitièmes de finale sur le court Philippe Chatrier. La polonaise Iga Swiatek ouvre le balle dès 11h face à Marta Kostiuk. Ensuite, Alexander Zverev contre Jasper De Jong à partir de 15h30. Et puis, la session de nuit avec le choc entre Casper Ruud et la révélation brésilienne João Fonseca. Très bonne journée à tous.

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1: Et aujourd'hui dans Serial Streamer, c'est le rendez-vous de la semaine. Alors Kaya Nakamura s'apprête à remplir 3 fois le Stade de France les 29, 30 et 31 mai pour défendre son album Destiné. Prime Video vient d'annoncer un dispositif exceptionnel. Son 2e concert, prévu ce samedi 30 mai, sera retransmis en direct et en intégralité dès 20h30. Accessible sans surcoût pour les abonnés Prime, le show sera également diffusé sur Amazon Music, Fire TV et la chaîne Twitch d'Amazon Music FR. Un moyen idéal pour la plateforme de capter l'immense communauté de l'artiste. 240 000 billets se sont arrachés en quelques jours, d'autant que la soirée de samedi sera hautement concurrentielle avec la finale de la Ligue des Champions opposant le PSG à Arsenal et les concerts de Damso à la Défense Arena. La première partie, 100% féminine, mettra en avant des artistes comme Merveille ou DJ Shiva. Également dans l'actualité, Netflix propose un premier teaser explosif pour Enola Holmes 3. Et oui, la jeune détective reprend officiellement du service. Netflix a dévoilé les premières images d'Enola Holmes 3 dont la sortie est calée au 1er juillet prochain. Et le moins que l'on puisse dire, c'est que les plans de mariage de la jeune femme, toujours incarnée par Millie Bobby Brown, avec le vicomte Tevkesbury, vont être sérieusement bousculés. Le teaser montre une Enola en robe blanche, fusil à la main, contrainte de s'envoler pour Malte après le kidnapping de son illustre grand frère Sherlock Holmes. Écrit par Jack Thorne et réalisé par Philippe Barantini, ce 3e opus s'offre un casting prestigieux avec Himesh Patel dans le rôle de John Watson, Sharon Duncan Bradsver sous les traits de Moriarty et le retour d'Helena Bonham Carter. Après les cartons des 2 premiers volets, Netflix tient là son premier gros blockbuster de l'été. Et pour finir, annoncée initialement pour le début de l'année, la série documentaire Food Samurai arrivera finalement sur Disney+ à la rentrée prochaine. Ce programme, réalisé par Eric Nebo, suit les coulisses du tout premier voyage au Japon du chef étoilé Mori Sako, accompagné de son chef pâtissier Théo Segretin. Bien qu'il infuse la gastronomie japonaise dans son restaurant parisien Mosuke, le jeune chef n'avait encore jamais foulé le sol nippon. On le suivra à travers un défi de taille imposé par de grands maîtres locaux, maîtriser les 5 éléments traditionnels, l'eau, la terre, le feu, l'air et le vide, pour les assembler dans un bento unique servi dans une époque de rue à Osaka. Pour ce périple gourmand et humain, le chef pourra compter sur la présence d'invités de marque, parmi lesquels le chef Pierre Gagnaire et l'acteur Omar Sy. Et bien voilà, c'est tout pour cette semaine dans Serial Streamer sur Delta FM.

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1: On se retrouve comme régulièrement pour des petits conseils santé et bien-être avec Guylaine Ollier, praticienne en médecine chinoise. Bonjour.
2: Bonjour.
1: Les éléments sont une part importante de la médecine chinoise et même de la culture chinoise au sens large, avec donc des éléments qui sont un petit peu propres à des organes, à des saisons de l'année, etc. Tout ça, on en parle ensemble, notamment parce qu'on est en train de préparer l'été ensemble, Guylaine.
2: Oui, tout à fait. Donc cette théorie des cinq éléments, ou cinq mouvements, dont je parle souvent, est un concept qui sert de base, de référence pour la compréhension de toute la médecine chinoise. Cette théorie suit les cycles des saisons auxquels sont attribués un élément. Ainsi, le feu correspond à l'été, l'automne au métal, l'hiver à l'eau, le printemps au bois et l'intersaison à la terre. L'homme demeure sur la terre, donc appartient à cet élément-là. Chaque élément ou mouvement est ensuite rattaché à un organe ou une entraille, un tissu, une couleur, une saveur, un organe d'essence, une émotion ou sentiment, des fonctions, une orientation, etc. Et ces éléments sont interdépendants, donc en relation permanente les uns avec les autres et se régulent grâce à différents cycles. Le cycle d'engendrement, où chaque organe se nourrit mutuellement dans un mouvement constant, utilisant l'énergie de la saison, et lorsqu'un élément atteint son potentiel maximum, l'énergie déborde et donne naissance à l'élément suivant. Le cycle de contrôle, où les organes se tempèrent entre eux et empêchent un excès d'un élément sur l'autre. Le cycle de domination, ou de révolte, où ils peuvent se retourner contre l'organe qui les tempère. Ces cycles permettent de réguler l'excès ou l'insuffisance d'énergie d'un élément et de maintenir ainsi l'homéostasie et l'équilibre énergétique. La médecine chinoise préconise une adaptation particulière à chaque changement de saison, car suivre ces mouvements énergétiques permettent d'éviter tout problème de santé ou maladie.
1: Et donc, comme on le disait, à chaque saison son élément, et l'élément de l'été, eh bien, c'est le feu en médecine chinoise.
2: Oui, tout à fait, l'été est l'élément feu, et à cette période de l'année, la nature est à son apogée. Elle arrive à sa pleine maturité et la végétation foisonne. L'énergie circule et le corps se recharge par lui-même. On a besoin de moins de sommeil, l'envie de se coucher plus tard vient d'un ensoleillement plus prolongé. C'est la saison des fêtes, des réunions, des échanges, des feux et barbecues, de la joie et des éclats de rire portés par la musique et la danse. C'est l'éclat et le rayonnement de l'individu. Le feu est associé à la direction sud dans laquelle on voit le soleil s'élever jusqu'à atteindre son zénith. Le climat est la chaleur qu'il faut apprivoiser par la sueur. Les méridiens sont chargés d'un maximum d'énergie pendant l'été et nous recherchons le soleil qui nous met de bonne humeur. Nous nous épanouissons de façon à ce que l'énergie interne du corps puisse s'extérioriser à son gré. L'énergie du feu commande l'activité du cœur, de l'intestin grêle, du maître cœur ou péricarde et du triple réchauffeur. Ces organes, et notamment le cœur, commandent la physiologie de la langue, de la parole et des papilles gustatives. La langue, nous le verrons prochainement, est un outil essentiel du diagnostic chinois. Ces organes dirigent les vaisseaux sanguins, les artères, les veines et le sang. La couleur est le rouge, symbolisant la puissance, la vitalité et le sang. La saveur est l'amère. Je vous donnerai, selon la diététique chinoise, la liste des courses de cette saison et comment bien s'alimenter en été. Le comportement et le rire. Et le cœur est considéré comme l'empereur de tout l'organisme, assimilé au soleil, dont il est surtout sensible à l'heure de midi. Il gouverne aussi l'esprit, appelé le shen, et l'intuition. Et enfin, l'énergie feu est liée à la capacité de donner et recevoir de l'amour, de la compassion et libérer la joie. D'où l'importance d'ouvrir son cœur.
1: Une bien belle saison, un bien bel élément. Dans les prochaines chroniques, on verra un petit peu plus en détail justement des correspondances avec des clés pour se sentir bien dans cette chaude et lumineuse saison. Merci Guylaine.
2: Merci, à bientôt.

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1: À Aigues-Mortes, une entreprise emblématique spécialisée dans la production et la commercialisation du sel recrute un ingénieur réseau niveau 3. Expert technique au cœur des infrastructures, vous serez responsable de la conception, du déploiement et de l'administration des réseaux LAN, VAN et Wi-Fi, avec une maîtrise particulière des switches HP. Au-delà de la performance et de la disponibilité des systèmes, vous piloterez les solutions de sécurité avancées, notamment via les technologies Fortinet et Zscaler. Votre rôle inclut également le développement des relations avec les partenaires et fournisseurs, la supervision des flux et la rédaction de la documentation technique nécessaire au maintien des standards de l'entreprise. Le profil recherché possède une expertise solide en réseau et sécurité, capable d'assurer un support de niveau avancé et de gérer des projets complexes de la phase de conception jusqu'à la mise en production. Une grande mobilité est indispensable pour ce poste, puisque des déplacements ponctuels sont à prévoir sur les différents sites industriels du groupe, tant en Europe qu'en Tunisie et au Sénégal. Le contrat proposé est un CDI à temps plein, la rémunération est à la hauteur des responsabilités confiées, avec un salaire brut annuel compris entre 50 et 58 000 euros.
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1: Cinéflash pour ce week-end des 30 et 31 mai avec à voir dans votre cinéma Vogue du Gros du Roi le film L'Abandon, drame de Vincent Garingue avec Antoine Reinhardt, Emmanuel Berco, Emma Bournali. Tout le monde connaît le nom de Samuel Paty, mais peu de gens connaissent réellement son histoire. Le 16 octobre 2020, Samuel Paty, professeur d'histoire-géographie, est assassiné à la sortie de son collège. À la lumière des enquêtes et des procès, ce film revient sur ses 11 derniers jours et l'engrenage qui a conduit à sa mort tragique. L'Abandon, c'est donc à voir dans votre cinéma. Ce samedi, ce sera à 21h et ce dimanche à 14h et à 19h. Également au programme de ce samedi, Michael est à 14h30, La Vénus électrique 14h30 et 19h, Le Diable s'habille en Prada 2 est à 16h45, Tout va super 16h45 et 21h15 et Histoire parallèle c'est à 18h30. Pour la journée de dimanche, vous avez deux films en séance matinale à 5,50€ à 10h30, ce sera La Vénus électrique et Tout va super. Ensuite, l'après-midi, La Vénus électrique est à 16h15, Le Diable s'habille en Prada 2 est à 14h, L'Abandon à 14h et 19h donc, Tout va super à 19h et la comédie française Le Cid vous est présentée au tarif de 10€ donc ce dimanche à 16h. Bonne séance dans votre cinéma.

0: 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Il est 11h.
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2: Bonjour à tous, l'essentiel de l'actualité avec la parade des joueurs du PSG cet après-midi sur le Champ de Mars après leur deuxième sacre historique en Ligue des Champions. Près de 100 000 personnes attendues pour la fête, donc après le titre décroché face à Arsenal au tir au but hier soir. En parallèle, on a eu des scènes de pillage et de vandalisme à Paris, Rennes, Clermont-Ferrand, Grenoble, Agen ou encore Strasbourg. Le gouvernement annonce 416 interpellations. Vie scolaire en colère. 8 syndicats appellent à la grève mardi dans les collèges et les lycées pour les assistants d'éducation. Les surveillants dénoncent un manque d'action du gouvernement pour garantir des conditions de travail décentes. Ils réclament la création urgente de postes et des recrutements massifs ainsi que de meilleurs salaires. L'armée israélienne, elle, étend ses opérations au Liban. Tsahal appelle à l'évacuation immédiate de tout le sud du pays sous le fleuve Zarani. Israël se justifie par des violations du cessez-le-feu par le Hezbollah. Et puis, la suite de l'avant-dernière journée de Top 14 cet après-midi. Toulon qui reçoit Bordeaux-Bègles à 16h30, quasiment éliminé de la course au top 8 pour la Champions Cup. Et bien le RCT défie des Bordelais, double champion d'Europe en titre. Le Racing affrontera de son côté Clermont à 21h05 ce soir en clôture. Très bonne journée à tous.

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2: Delta FM se promène sur cet événement Connexion Nature et on fait un petit peu le tour de quelques stands. Il y a le Siquarium qui est présent, Siquarium dont une partie des personnes qui y travaillent sont parties en mer, en Méditerranée, pour une expédition scientifique. Il départ le 9 mai et les équipages se succèdent avec des personnels du Siquarium. Et je suis avec Émilie, bonjour.
3: Bonjour.
2: Alors donc, médiatrice scientifique, si je ne fais pas d'erreur, au Siquarium Institut Marin. Et donc, membre de ce premier équipage qui a fait la première semaine et ce départ à Port-Camargue.
3: Tout à fait, on était trois à partir le 9 mai. Donc il y avait Amélie qui est technicienne aquariologiste et Mathilde qui est médiatrice scientifique également.
2: Et donc, on rappelle déjà, avant de parler un peu de comment s'est passée cette première semaine, rappelez déjà le contexte. Vous êtes partie, alors c'est pas juste pour promener, hein, c'est vraiment pour faire des recherches et des prélèvements.
3: Oui, alors non, c'est pas du tout une promenade de santé, comme on pourrait dire. Effectivement, on était plutôt plateforme pour nos différents partenaires scientifiques, donc pour aller collecter de la donnée tout au long donc du Gros du Roi, d'aller jusqu'au Baléares et de revenir jusqu'au Gros du Roi sur 5 semaines.
2: Et donc collecter différentes données, à la fois des prélèvements biologiques, du son.
3: Oui, tout à fait, un petit peu comme toi avec ton casque. L'objectif, donc, c'était vraiment d'aller regarder du petit au plus gros, quoi, du plus petit au plus gros. Donc on a fait des prélèvements de plancton, donc de phytoplancton, pour regarder un peu la base de la chaîne alimentaire. Ensuite, on a mis un hydrophone dans l'eau pour regarder un petit peu ce qui se passait. On a fait des prélèvements d'ADN environnemental. Donc il faut savoir que les animaux, tout comme nous, hein, ils perdent des morceaux de peau, des choses comme ça, qu'on peut retrouver dans l'eau et qu'on va venir filtrer pour savoir qui est passé par là. Et après, on avait de l'observation visuelle, donc aux jumelles, de prospecter un peu la mer et regarder ce qu'on appelle la mégafaune, donc tout ce qui est gros poissons, mammifères marins et oiseaux.
2: Et alors, du coup, sur cette première semaine écoulée, est-ce qu'on a des premiers résultats ? Est-ce qu'on peut avoir un petit retour de comment ça s'est passé ? Est-ce que la météo a été au rendez-vous, déjà ?
3: C'est exactement ce par quoi j'allais commencer. Donc, on a eu quand même pas beaucoup de chance au niveau de la météo. Beaucoup de houle, de la pluie tous les jours, du vent. Donc, des conditions quand même assez difficiles. Cependant, on a quand même pu observer des choses assez intéressantes, comme des macareux. En Méditerranée, on a pu voir plusieurs fois du rorqual commun, donc le deuxième plus grand animal marin du monde, donc ça fait quand même des étoiles dans les yeux quand on peut les observer. Et après, au niveau prélèvement plancton et ADN, on peut pas encore se prononcer puisque il y a des choses à analyser, et ça ce sera le travail des scientifiques.
2: Et donc l'idée, hein, c'est ça, c'est que chaque semaine il y en ait 3 supplémentaires qui aillent à chaque fois, et ça tourne jusqu'au retour le 13 juin.
3: Exactement, donc là il y a la 3e équipe qui est arrivée sur le bateau Ataraxia hier, samedi dernier quoi.
2: Et donc on suivra ça de très près, on va essayer chaque semaine d'avoir quelqu'un pour avoir un petit retour. Voilà, j'imagine que c'est pas une promenade de santé, mais c'est quand même cool quand on travaille dans un endroit comme le Siquarium Institut Marin de pouvoir aussi être, alors immergé c'est peut-être pas le mot exact, mais dans cet environnement là que vous côtoyer au quotidien, mais sans avoir forcément tout le temps l'occasion de sortir non plus, donc c'est un bonheur aussi.
3: C'est très agréable en fait de pouvoir mettre les pieds sur le terrain, et puis ça permet de ramener des choses très concrètes à nos visiteurs, donc ça c'est très intéressant de pouvoir un peu raconter l'expérience de ce que c'est un petit peu d'être en mer, et puis les animaux qu'on n'aurait pas forcément l'occasion de voir, enfin du rorqual on n'en voit pas ici au Siquarium ni sur la plage du Gros du Roi quoi.
2: Et donc l'actualité à suivre sur la page Facebook et le site du Siquarium Institut Marin. Merci.

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1: Comme chaque semaine, on vous propose des idées de lecture proposées par le réseau des médiathèques en Terre de Camargue. Et on retrouve Betty, bonjour.
2: Bonjour. Aujourd'hui, donc, je vais vous présenter le dernier roman de Delphine de Vigan, Je suis Romane Monnier. Un soir dans un bar, Romane Monnier laisse son téléphone et repart avec celui de son voisin de table, Thomas. En lui rendant son appareil, la jeune femme insiste, il peut garder le sien, elle lui donne même son code d'accès. Ce ne sera pas très long avant que Thomas ne devienne obsédé par la vie de cette mystérieuse Romane qui semble s'être évanouie dans la nature. C'est peut-être l'histoire d'une rencontre par-delà l'absence et les distances que raconte « Je suis Romane Monnier », le nouveau livre de Delphine de Vigan. L'histoire d'un lien singulier qui se noue entre deux inconnus, d'une reconnaissance réciproque, d'une fraternité impalpable. Du moins, est-ce là une des façons possibles de récapituler ce beau roman, sensible et inquiet, comme le sont souvent les fictions de l'autrice, qui fait montre ici d'autant de délicatesse dans l'art du portrait que de grande acuité dans le tableau critique de nos vies à l'ère numérique.
1: Et un petit extrait.
2: La messagerie d'Instagram de Romane contient un certain nombre de conversations avec des interlocuteurs très divers, de la simple connaissance aux relations de travail à quelques amis plus intimes. C'est sur cette application qu'elle communique le plus souvent avec Garance et Grégory, avec lesquels elle partageait souvent des contenus, vidéos d'humour, de danse, archives de Lina. Mais dans leurs échanges récents, il est surtout question de rendez-vous manqués, de propositions de sorties que Romane décline ou de soirées dont elle repart à peine arrivée. Sur le cahier, il a noté les investigations qu'il prévoit de faire dans les prochains jours. Parcourir les audios qu'il n'a pas écoutés, tenter une recherche avec de nouveaux mots-clés, rebalayer toutes les applications pour vérifier qu'il n'est pas passé à côté d'une information. Une nuit, parce qu'il est de nouveau assailli par le scénario du pire, Thomas tape « Romane Monnier décès » dans la barre de son moteur de recherche. Aucune occurrence n'apparaît. Il y relie la chronologie qu'il a tenté d'établir. Différents moments lui semblent avoir joué un rôle majeur dans la vie de Romane au cours des deux dernières années. Au tout début, il y a sa relation avec Loïc, l'illusion d'une vraie rencontre et la violence de la déception, qui apparaît comme le point de départ à la fois d'une quête et d'un processus de retrait. Quelques mois plus tard, la période Bumble semble avoir offert à Romane quelques rencontres éphémères et une complicité joyeuse avec Garance. Cette période se termine juste avant les vacances à la Capte avec Chloé, vacances interrompues par leur dispute, laquelle, malgré une réconciliation officielle, constitue indéniablement un tournant dans leur relation. Les échanges qui suivent sont moins spontanés, moins affectueux, comme si Romane campait sur une réserve ou une méfiance dont elle ne se départira plus. Elle entame ensuite sa recherche de vérité familiale qui échoue et interrompt la thérapie entamée avec sa psychologue. À partir de là, les échanges avec les uns et les autres s'espacent progressivement. Qu'il s'agisse de sa famille ou de ses amis, il n'y a pas de rupture nette, mais un retrait progressif de la conversation. Tout se passe comme si, peu à peu, Romane s'absentait. Les dernières semaines marquent un nouveau palier. Romane est de nouveau en arrêt maladie. Elle en profite pour vendre la quasi-totalité de ses meubles et sans doute une grande partie de ses vêtements. Elle ne téléphone à personne dans la semaine qui précède la soirée à la Malice, mais reçoit quelques appels manqués. Sa mère, Garance, Grégory, Chloé. Le 8 mars, elle retrouve dans un bar un certain Pascal V, avec lequel elle a vraisemblablement parlé sur un site de rencontre, et échange son téléphone portable avec son voisin, un type un peu déprimé qu'elle n'a jamais vu et qui pourrait quasiment être son père. Relire ces étapes, ces moments, les relier ne sert à rien, n'apporte aucune réponse. Romane Monnier s'est éloignée de sa famille, de ses proches. Dans quel but, si ce n'est ce détachement qui précède le chagrin?
1: Et on rappelle la référence?
2: Je suis Romane Monnier de Delphine de Vigan.
1: Et c'est à retrouver sur le réseau des médiathèques en Terre de Camargue. Merci.
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2: Et comme chaque semaine, on se retrouve pour Objectif Ciné, votre rendez-vous cinématographique de la semaine. Et comme chaque semaine, je suis en compagnie de notre expert cinéma sur Delta FM, c'est Jean-Marie Amoros. Bonjour Jean-Marie.
3: Bonjour Tom, bonjour à tous.
2: Comment ça va?
3: Bah écoutez, ça va, hein. On reste à l'ombre,
2: oui.
3: Et au frais surtout.
2: Il faut.
3: Mais on s'hydrate.
2: Exactement. Et on va dans les salles de cinéma peut-être?
3: Bah oui, c'est climatisé, il fait bon.
2: Eh ben oui, exactement. On parle de quoi cette semaine, Jean-Marie?
3: Bah évidemment, on va revenir rapidement sur le palmarès du Festival de Cannes. La quinzaine s'est achevée sur un palmarès qui se distingue par les choix politiques, mais aussi par le nombre d'ex-aequo. Pas moins de 3 catégories avec 2 vainqueurs. Côté français, sur les 5 films en compétition, un seul, Notre Salut d'Emmanuel Mar, a récolté un prix, celui du scénario. La réalisatrice allemande Alechka Griesbach, je ne sais pas si ça se dit bien comme ça, mais bon.
2: Je ne sais pas.
3: Et la seule femme à avoir été distinguée pour son film L'Aventure rêvée, récompensée par le prix du jury. Pardon. Pedro Almodovar et James Gray, deux réalisateurs habitués du Festival de Cannes, et n'ayant jamais reçu de Palme d'Or, sont une fois de plus rentrés bretouilles cette année.
2: Voilà.
3: Et pour la Palme d'Or, c'est donc Fjord de Christian Mungiu. C'est une deuxième Palme d'Or pour lui. Donc il est roumain, réalisateur roumain. Il l'avait déjà remporté en 2007 pour 4 mois, 3 semaines, 2 jours. Et donc du coup, il rentre dans le club très fermé des 10 cinéastes à décrocher 2 Palmes d'Or.
2: Oh. Bon, c'est joli, mais vous n'allez quand même pas me demander la liste des 6 cinéastes doublement palmarisés.
3: Des 10 ? Non, je vais vous épargner, Tom.
2: Merci.
3: Pour ce retour.
2: J'apprécie.
3: Je vais juste en citer un ou deux pour que nos auditeurs puissent briller au dîner ce soir. Donc, dans les 10, il y a les frères Dardenne, il y a Francis Ford Coppola, et il y a Michael Haneke. Voilà. Si vous citez ces 3-là, déjà, c'est pas mal.
2: Okay.
3: Pour revenir sur Fjord, ça commence comme la chronique d'une famille ordinaire, un couple mixte, elle est norvégienne, il est roumain, et leurs 5 enfants viennent s'installer dans un petit village de Norvège. Après un accueil chaleureux du voisinage, l'ambiance se tend un petit peu quand un professeur découvre que ce qu'elle croit être des marques de coups dans le dos de la fille aînée. Donc voilà, les services sociaux retirent immédiatement les enfants à leurs parents et ouvrent une enquête. C'est donc une Palme d'Or très sociale cette année. Mais outre la distinction suprême, on peut aussi se réjouir cette année du prix d'interprétation décerné à égalité à Virginie Efira et Tao Okamoto pour Soudain, du japonais, là aussi je me lance, Ryusuku Wamagashu, je suis pas sûr non plus. ça devrait sortir en salle le 12 août. C'est une expérience de vie qui restera gravée à jamais, a déclaré Virginie Efira pendant qu'elle recevait son prix en larmes. Donc elle a parlé en ces termes de ce film dans lequel elle incarne une directrice de maison de retraite qui prône une méthode plus humaine dans le soin aux personnes âgées.
2: Voilà. Ok.
3: Encore une fois, un prix social. Autre prix partagé, celui d'interprétation masculine pour Emmanuel Macchia et Valentin Campagne dans leur rôle de Coward de Lucas Dont. C'est le 3e long métrage du réalisateur belge. Alors j'adore le scénario. Ça raconte le front à la guerre pendant la Première Guerre mondiale, l'horreur des tranchées et le réconfort pour les soldats d'assister à des spectacles mis en scène par une poignée de soldats. Vous savez, ils se déguisaient en femmes pour un petit peu changer les idées de leurs camarades. Francis est un garçon plein de fantaisie, il mène la danse et charme son camarade Pierre, un jeune agriculteur qui découvre auprès de lui les joies du spectacle, mais aussi ses premiers émois amoureux. J'avoue que je suis assez curieux de voir ce film, je l'ai pas vu. Je trouve vraiment l'idée du scénario très originale. Et puis moi, j'adore les Belges.
2: Oui, moi aussi j'adore les Belges et j'avoue que ce scénario a l'air assez intéressant.
3: Ouais.
2: Curieux, on va dire.
3: une approche, c'est vrai, l'homosexualité pendant la guerre 14, c'est pas un sujet qui a été traité souvent, quoi.
2: C'est clair.
3: C'est intéressant.
2: Donc, si on doit résumer, c'est quoi votre sentiment un peu sur cette 79e édition du festival?
3: Alors, j'ai adoré l'affiche. Bon, mais à part ça, l'affiche était géniale. J'ai trouvé que c'était, je sais pas ce que, comment vous l'avez ressenti, mais que c'était moins l'ambiance Cannes que d'habitude. Il y avait moins de vedettes, moins de grands films en avant-première. C'est un peu une édition en demi-teinte, je trouve, qui est très politique et sociale, mais bon, vu l'ambiance générale, c'est un peu normal. J'espère juste, évidemment, que l'édition de l'année prochaine va tenir ses promesses, hein. C'est une grosse édition. En fait, pas tous les jours, c'est 80 ans. Donc voilà, j'espère qu'il y aura des grosses surprises pour les 80 ans du Festival de Cannes.
2: Eh bien oui, on croise les doigts et peut-être qu'on vous verra fouler les marches l'année prochaine, hein, qui sait?
3: Ah bah, parce que peut-être que pour les 80 ans, vous allez me payer le billet, non?
2: Ah, et sinon on termine avec quoi, Jean-Marie?
3: On va terminer avec un petit point sur le phénomène du moment, hein. Je vais parler du biopic de Michael Jackson
2: Eh
3: qui
2: oui.
3: bat tous les records. À ce jour, Michael a cumulé 706 millions de dollars de recettes mondiales, dont 424 millions à l'international et pas moins de 290 millions rien qu'en France. Donc c'est pas mal, hein. Et le phénomène pourrait encore prendre de l'ampleur parce que le film n'est toujours pas sorti au Japon. Et il faut savoir que le Japon, c'est un marché majeur pour la pop culture et la musique de Michael Jackson.
2: J'avoue que le succès est quand même incroyable.
3: Ah oui. Le film va a priori dépasser les 911 millions de Bohemian Rhapsody pour probablement devenir le biopic le plus lucratif de tous les temps. Qui est pour l'instant Oppenheimer avec 975 millions, quasiment 1 milliard de dollars. C'est
2: C'est fou.
3: incroyable. Un autre grand succès du moment, évidemment, c'est Le Diable s'habille en Prada, la suite nostalgique portée par Meryl Streep, Anne Hathaway, Emily Blunt et Stanley Tucci approche désormais les 550 millions de dollars de recettes mondiale.
2: Wow.
3: Alors, si l'Amérique représente 175 millions, c'est déjà pas mal, mais c'est surtout à l'étranger que Le Diable s'habille en Prada 2 a bien fonctionné, avec 370 millions engrangés à l'étranger à ce jour. Bon, évidemment, le deuxième opus carrément doublé les scores du par rapport au premier qui avait fait que 326 millions. Et alors c'est grâce notamment au marché britannique, italien, brésilien et mexicain. Alors pourquoi ça marche particulièrement dans ces pays-là, je sais pas. Et donc tout ça est évidemment une très très bonne opération pour Disney, parce que je vous le rappelle, Disney a seulement, évidemment entre guillemets, investi 100 millions de dollars. Alors que évidemment le film a déjà rapporté déjà 550 millions de dollars, donc c'est quand même pas mal comme rapport,
2: Oui,
3: quoi.
2: je pense qu'ils ont senti la bonne affaire venir.
3: On va peut-être avoir droit à Le Diable s'habille en Prada 3, hein. Ils sont peut-être tous les
2: Ah,
3: trois à
2: bah,
3: l'iPad, je sais pas,
2: qui sait,
3: mais
2: je crois même avoir entendu une histoire comme quoi peut-être que Meryl Streep serait sur le départ, mais qu'elle aimerait que ce soit Lady Gaga qui prenne le relais et qui
3: la
2: prenne son
3: suite.
2: rôle. Ouais.
3: Ah ouais, pas bête.
2: On verra.
3: Bonne idée.
2: Qui sait?
3: À suivre.
2: Exactement. Bon, et ben en tout cas, merci beaucoup Jean-Marie pour toutes ces actualités et toutes ces infos. Et puis on se retrouve évidemment la semaine prochaine pour de nouvelles actualités cinématographiques.
3: Avec grand plaisir, à la semaine prochaine.
2: À la semaine prochaine.
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Odessias a toutes. Cette semaine sous mon olivier, j'ai lu pour vous « Écoule le sang du désert » de Nathalie Gautreau aux éditions du Rouergue. L'auteur, né en 1970, exerce le métier d'assistante juridique et vit à Grenoble. Son premier roman, « Dans l'œil de la vengeance », a reçu le prix 100% Polar en 2025. « Écoule le sang du désert » est son deuxième roman et révèle déjà une vraie vocation d'écrivain. Dès les premières pages et la première scène, on est violemment projeté dans cet univers impitoyable du trafic de drogue. Et on en découvre tout le vocabulaire dédié. Le four et le point de vente, le daron du four et le patron, et les jobeurs, les travailleurs revendeurs. Quant aux chauffeurs, ils font le guet et avertissent de l'arrivée des keufs, soit de la police. Un tueur approche au volant de son Audi. Connu du milieu sous l'appellation du Libyen, il doit exécuter son contrat. Il doit tuer une seule personne. Dans son ardeur dévastatrice, il en tue trois. Après avoir filmé la scène, il fait hurler les pneus sur le bitume et disparaît dans les rues de Chambéry. Le ton est donné et on est tout de suite dans l'ambiance. Louise Parizet, quant à elle, est avocate et est associée dans son cabinet avec Jordan. Kofi est leur jeune assistant. Il est arrivé clandestinement du Sénégal, devait être expulsé, mais a été sauvé par une dame quinquagénaire, Christelle, qui l'héberge et lui a permis de trouver du travail. Il a ainsi obtenu ses papiers et un permis de séjour. Christelle est vendeuse dans une librairie. Kofi va ainsi découvrir le plaisir dans la lecture. Il se fait apprécier de sa logeuse en lui faisant de la cuisine africaine et de ses deux avocats en étant très rigoureux dans son travail. Il envoie tous les mois la moitié de son salaire dans sa famille en Afrique, permettant ainsi leur subsistance. Une bande de jeunes dealers est alors arrêtée et interrogée par les policiers dirigés par Fanny Costa. Une jeune fille, Léa Francourt, fait partie du groupe. Elle ne joue visiblement pas un grand rôle dans les trafics, mais cette gamine esselée paraît être le maillon faible. Son enfance a été chaotique et elle est en déshérence. Les policiers feront vite craquer Léa, qui va balancer tout le monde. Elle va avoir besoin de mon avocat, ça tombe bien. La policière Fanny Costa connaît bien Louise Parizet. Elle va la faire nommer d'office pour la défense de Léa, qui ne mérite pas une forte peine. Pendant ce temps, la vidéo des chauffeurs butés circule sur les réseaux sociaux. Le donneur d'ordre, l'alligator, chef d'un clan lyonnais, est exilé à Dubaï. Il avait commandité un seul meurtre. Trois d'un coup, ça fait beaucoup. Il a une réputation de redoutable prédateur et souhaite toujours agrandir son territoire. Le tueur a hérité du surnom du Libyen, simplement parce qu'il se dit arrivé d'Afrique par ce pays où il a appris à tirer. Migrant sans argent, luttant pour sa survie, il n'a trouvé d'autre solution pour gagner sa vie et le travail de sicaire, car c'est ainsi qu'on nomme les tueurs à gages, est bien rémunéré. De plus, le commanditaire fournit l'arme qui doit être détruite après chaque exécution pour mieux camoufler l'opération. Quant à Kofi, à la vie maintenant bien rangée et organisée, il téléphone régulièrement au Sénégal pour prendre des nouvelles de sa famille. Il aime bien Aminata, la petite sœur. Et puis elle est bavarde. Kofi ne sait à peu près rien par son père. Seule Aminata raconte. Il apprend ainsi que son jeune frère Demba a disparu depuis des mois. Elle a entendu dire par ses parents qu'il était certainement parti en France. Kofi doit alors le retrouver et l'aider. Il a certainement besoin de lui, mais ceci est risqué. Aider un clandestin peut lui valoir à lui aussi d'être expulsé et de perdre sa situation officielle. Mais comment abandonner ce jeune frère dont on n'a aucune trace ? Tout a pu arriver sur le chemin de l'exil,
semé de tous les embûches, et où surtout les jeunes migrants peuvent être victimes de tous les sévices et trafics. La vie est sans pitié pour eux, et il est très difficile de survivre à la jungle des passeurs. Il faut en plus de l'argent, argent dont on est vite dépouillé. Kofi, qui a lui-même effectué le trajet, en connaît tous les dangers et est très inquiet pour son jeune frère, qui doit le retrouver. Pour cela, il faut essayer d'interroger tous ceux qui auraient pu le croiser sur leur chemin. Mais interroger ces jeunes migrants, dont la seule issue à l'arrivée est souvent le trafic de drogue, seul moyen de survie sans papier ni travail, présente des dangers. Kofi est vite suspecté de chercher des informations pour le compte de la police. Et dans ce milieu, les soucis sérieux arrivent très vite et commencent par quelques tabassages en règle. La curiosité est un vilain défaut et les trafiquants ne croient guère à cette histoire de frères perdus. Il ne faut pas se mêler de leurs affaires. La situation va vite se compliquer pour Kofi. Le nom de son frère va vite apparaître comme le nom d'un sicaire. Simple homonymie ? Le petit frère n'aurait jamais pu devenir un tueur, lui qui était si gentil. On va même découvrir que c'est le nom d'un tueur connu comme le Libyen. Kofi, gravement menacé, va être aidé à la fois par l'avocate Louise Parizet et par la policière Fanny Costa. Il va même faire la connaissance de Léa et commencer à l'aimer. Mais dans cet univers impitoyable, tout se passe très mal. Je vous en laisse découvrir le dénouement après une suite d'événements plus violents les uns que les autres. Tout ceci est assez insoutenable, mais l'auteur, Nathalie Gautreau, nous fait découvrir cet univers du narcotrafic et de ses esclaves modernes, fruit de cette immigration clandestine qui voit arriver sur notre territoire des jeunes, pleins d'espoir, souhaitant simplement un avenir meilleur et la possibilité d'aider leur famille. Ils sont hélas en formation, et la seule perspective, sans papier, sans métier, est de succomber à tous les trafics. L'auteur nous fait découvrir des histoires de fraternité et d'aide généreuse sur ces routes de l'exil. C'est la découverte très prenante d'un univers dont on peut difficilement soupçonner les règles. Bonne lecture, à la semaine qui vient.

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1: Bonjour à tous, l'essentiel de l'actualité avec la parade des joueurs du PSG cet après-midi sur le Champ de Mars après leur deuxième sacre historique en Ligue des Champions. Près de 100 000 personnes attendues pour la fête, donc après le titre décroché face à Arsenal au tir au but hier soir. En parallèle, on a eu des scènes de pillage et de vandalisme à Paris, Rennes, Clermont-Ferrand, Grenoble, Agen ou encore Strasbourg. Le gouvernement annonce 416 interpellations. Vie scolaire en colère, 8 syndicats appellent à la grève mardi dans les collèges et les lycées pour les assistants d'éducation. Les surveillants dénoncent un manque d'action du gouvernement pour garantir des conditions de travail décentes. Ils réclament la création urgente de postes et des recrutements massifs ainsi que de meilleurs salaires. L'armée israélienne, elle, étend ses opérations au Liban. Tsahal appelle à l'évacuation immédiate de tout le sud du pays sous le fleuve Zarani. Israël se justifie par des violations du cessez-le-feu par le Hezbollah. Et puis, la suite de l'avant-dernière journée de Top 14 cet après-midi. Toulon qui reçoit Bordeaux-Bègles à 16h30, quasiment éliminé de la course au top 8 pour la Champions Cup. Et bien, le RCT défie des Bordelais, double champion d'Europe en titre. Le Racing affrontera de son côté Clermont à 21h05 ce soir en clôture. Très bonne journée à tous.

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2: Dans votre agenda de ce week-end sur Delta FM, Terre de Camargue, à Saint-Gilles, l'ensemble vocal de Nîmes propose un concert a cappella intitulé « Réveillez-vous, cœur endormi » dans le cadre majestueux de l'Abbatiale. Une vingtaine de chanteurs amateurs expérimentés feront voyager le public entre polyphonie ancienne, chants spirituels et musique de la Renaissance et œuvres contemporaines. Le programme se terminera avec le célèbre chant des Oiseaux de Clément Jeannequin, véritable célébration joyeuse de la nature et du printemps. Concert Réveillez-vous, cœurs endormis, à retrouver ce samedi 30 mai de 18h30 à 20h à l'Abbatiale à Saint-Gilles. À Sommières, la musique s'installe entre les berges du Vidourle et l'espace Laurence Durel, avec une journée entièrement dédiée au piano. Dès l'après-midi, le pianiste Sylvain Griotto animera une masterclass avant une audition des élèves de l'école de musique intercommunale. Puis en soirée, place au concert Chansons sous la lune avec Elsa Guély au chant et Sylvain Griotto au piano. Un voyage poétique entre Verlaine, Bachung, Trent et encore Bowie dans une ambiance suspendue au bord de l'eau. Masterclass piano et concert sous la lune sera retrouvé ce samedi 30 mai de 14h à 22h à l'espace culturel Laurence Durel à Sommières. À Montpellier, le théâtre des 13 vents accueille Tragédie Démocratie, une création originale qui revisite la démocratie athénienne avec humour, réflexion et un regard très contemporain entre référence à la Grèce antique, débat citoyen et clin d'œil à notre époque, le spectacle interroge notre rapport au pouvoir, au vote et à la voix collective. Une pièce vive et engagée qui mêle théâtre politique, satire et esprit de troupe dans une mise en scène pleine d'énergie. Spectacle Tragédie Démocratie sera retrouvé du samedi 30 au dimanche 31 mai au théâtre Les 13 Vents. À Montpellier. À Arles, la poésie prend vie avec Les mots en l'air, une lecture-spectacle imaginée par Pascal Schaffer. Pendant une quarantaine de minutes, textes, chansons et sons se mêlent dans une ambiance chaleureuse et intimiste. Pensée comme une véritable parenthèse conviviale entre émotion, humour et simplicité, ce rendez-vous invite le public à partager un moment sensible autour des mots et de la poésie vivante. Lecture-spectacle Les mots en l'air sera retrouvé ce samedi 30 mai à partir de 18h au chemin de Valais à Arles. Bonne sortie à vous avec Delta FM.
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1: Cinéflash pour ce week-end des 30 et 31 mai avec à voir dans votre cinéma Vogue du Gros du Roi le film L'Abandon, drame de Vincent Garringue avec Antoine Reinhardt, Emmanuel Berco, Emma Brunelli. Tout le monde connaît le nom de Samuel Paty, mais peu de gens connaissent réellement son histoire. Le 16 octobre 2020, Samuel Paty, professeur d'histoire-géographie, est assassiné à la sortie de son collège. À la lumière des enquêtes et des procès, ce film revient sur ses 11 derniers jours et l'engrenage qui a conduit à sa mort tragique. L'Abandon, c'est donc à voir dans votre cinéma. Ce samedi, ce sera à 21h et ce dimanche à 14h et à 19h. Également au programme de ce samedi, Michael est à 14h30, La Vénus électrique 14h30 et 19h, Le Diable s'habille en Prada 2 est à 16h45, Tout va super 16h45 et 21h15 et Histoire parallèle c'est à 18h30. Pour la journée de dimanche, vous avez deux films en séance matinale à 5,50€ à 10h30, ce sera La Vénus électrique et Tout va super. Ensuite, l'après-midi, La Vénus électrique est à 16h15, Le Diable s'habille en Prada 2 est à 14h, L'Abandon à 14h et 19h, donc Tout va super à 19h et la comédie française Le Cid vous est présenté au tarif de 10€, donc ce dimanche à 16h. Bonne séance dans votre cinéma.

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2: Bonjour à tous, l'essentiel de l'actualité avec la parade des joueurs du PSG cet après-midi sur le Champ de Mars après leur deuxième sacre historique en Ligue des Champions. Près de 100 000 personnes attendues pour la fête, donc après le titre décroché face à Arsenal au tir au but hier soir. En parallèle, on a eu des scènes de pillage et de vandalisme à Paris, Rennes, Clermont-Ferrand, Grenoble, Agen ou encore Strasbourg. Le gouvernement annonce 416 interpellations. Vie scolaire en colère. 8 syndicats appellent à la grève mardi dans les collèges et les lycées. Pour les assistants d'éducation, les surveillants dénoncent un manque d'action du gouvernement pour garantir des conditions de travail décentes. Ils réclament la création urgente de postes et des recrutements massifs ainsi que de meilleurs salaires. L'armée israélienne, elle, étend ses opérations au Liban. Tsahal appelle à l'évacuation immédiate de tout le sud du pays sous le fleuve Zarani. Israël se justifie par des violations du cessez-le-feu par le Hezbollah. Et puis, la suite de l'avant-dernière journée de Top 14 cet après-midi. Toulon qui reçoit Bordeaux-Bègles à 16h30, quasiment éliminé de la course au top 8 pour la Champions Cup, eh bien le RCT défie des Bordelais, double champion d'Europe en titre. Le Racing affrontera de son côté Clermont à 21h05 ce soir en clôture. Très bonne journée à tous.

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1: Votre soirée TV de ce dimanche 31 mai, coup de cœur du jour pour l'évadé d'Alcatraz. Dans les années 1930, Alcatraz est considéré comme la prison la plus sécurisée et la plus redoutée des États-Unis. En janvier 1960, Frank Morris, détenu intelligent et connu pour ses précédentes tentatives d'évasion, il y est transféré sous haute surveillance. Dès son arrivée, le directeur de la prison lui affirme qu'aucun prisonnier n'a jamais réussi à s'échapper de cette forteresse isolée au milieu de la baie de San Francisco. Refusant d'accepter une vie derrière les barreaux, Frank commence à discrètement préparer un plan d'évasion. Il s'associe à plusieurs détenus, notamment les frères Anglin, avec qui il met au point une stratégie minutieuse. Ensemble, ils creusent secrètement des tunnels depuis les cellules tout en évitant la vigilance constante des gardiens. Pendant des mois, chaque détail est étudié avec précision pour ne pas éveiller les soupçons. À mesure que le projet avance, la tension devient de plus en plus forte entre les prisonniers et l'administration pénitentiaire. Les risques augmentent et la moindre erreur pourrait condamner leur tentative avant même qu'elle ait commencé. Entre peur, détermination et espoir de liberté, les hommes se préparent à accomplir l'impossible. Vous retrouverez l'évadé d'Alcatraz sur Arte. Également ce soir sur votre petit écran, TF1 vous propose une comédie, Qu'est-ce qu'on a encore fait au bon Dieu ? Sur France 2, vous retrouverez un film d'action, 007, Spectre. France 3 vous propose un épisode inédit de la série policière, Vanina, meurtre en Sicile. W9 vous pose une série policière, NCIS. Sur TMC, vous retrouverez un épisode de la série policière, Esprit criminel. Et pour finir sur TFX, vous retrouverez une comédie, Shotgun Wedding. Des séries, des documentaires, des films, du direct, des rediffusions, il y en a pour tous les goûts à la télévision. 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
2: Bonjour à tous, l'essentiel de l'actualité avec la parade des joueurs du PSG cet après-midi sur le Champ de Mars après leur deuxième sacre historique en Ligue des Champions. Près de 100 000 personnes attendues pour la fête, donc après le titre décroché face à Arsenal au tir au but hier soir. En parallèle, on a eu des scènes de pillage et de vandalisme à Paris, Rennes, Clermont-Ferrand, Grenoble, Agen ou encore Strasbourg. Le gouvernement annonce 416 interpellations. Vie scolaire en colère, 8 syndicats appellent à la grève mardi dans les collèges et les lycées pour les assistants d'éducation. Les surveillants dénoncent un manque d'action du gouvernement pour garantir des conditions de travail décentes. Ils réclament la création urgente de postes et des recrutements massifs ainsi que de meilleurs salaires. L'armée israélienne, elle, étend ses opérations au Liban. Tzahal appelle à l'évacuation immédiate de tout le sud du pays sous le fleuve Zarani. Israël se justifie par des violations du cessez-le-feu par le Hezbollah. Et puis, la suite de l'avant-dernière journée de Top 14 cet après-midi. Toulon qui reçoit Bordeaux-Bègle à 16h30, quasiment éliminé de la course au top 8 pour la Champions Cup. Et bien le RCT défie des Bordelais, double champion d'Europe en titre. Le Racing affrontera de son côté Clermont à 21h05 ce soir en clôture. Très bonne journée à tous.

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2: Bonjour à tous, l'essentiel de l'actualité avec le bilan des débordements après le sacre du PSG en Ligue des Champions qui s'alourdit. Le ministre de l'Intérieur parle de 780 interpellations dans tout le pays. Au total, 71 communes touchées par des incidents. On déplore aussi un mort lors d'un accident de moto, un blessé grave également, un ado de 17 ans qui aurait été passé à tabac. Les mises en cause ont pris la fuite. Un mort et un blessé grave, c'est le bilan de cette fusillade hier soir à Valence. Vers 23h, les deux victimes ont été prises pour cible à proximité d'un point de deal. L'un des deux hommes âgés de 24 ans a succombé à ses blessures. L'autre victime est toujours hospitalisée dans un état grave. Sur la crise au Moyen-Orient, la France demande une réunion d'urgence du Conseil de sécurité de l'ONU. Cela après l'intensification des opérations de l'armée israélienne dans le sud du Liban. L'Iran, de son côté, refuse de signer tout accord avec les États-Unis sans garantie. Cela après que Donald Trump ait affirmé que Téhéran s'était d'ores et déjà engagé à renoncer définitivement à l'arme nucléaire. Et puis en tennis, coup de tonnerre à Roland-Garros. Iga Swiatek a été éliminée tout à l'heure dès les huitièmes de finale. La Polonaise a été sortie par l'Ukrainienne Marta Kustiuk. Côté messieurs, le match entre Jakub Menchik face Andrei Rublev, c'est tout à l'heure avant le choc de la session de nuit entre Casper Ruud et Joao Fonseca. Très bonne journée à tous.

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2: Dans votre agenda des expositions de ce lundi 1er juin, à Nîmes, l'exposition Mer et Terre réunit les univers sensibles et poétiques de deux artistes inspirés par les éléments naturels. La plasticienne Agathe Mazzucatoli présente une série d'œuvres autour du monde des méduses, mêlant broderie et peinture à l'huile dans une composition translucide inspirée de ses 9 années de voyage en voile autour du monde. À ses côtés, la sculptrice céramique Claude Roux développe ses nouvelles créations originales et végétales entre terre et métal et béton dans un travail très libre où la matière semble presque vivante. L'exposition Mer et Terre, visible du mercredi au dimanche de 10h à 18h à la maison du protestantisme à Nîmes. Au Gros du Roi, la médiathèque Ernest Hemingway propose une expérience originale avec l'exposition interactive Qui a refroidi le mort. Entre escape game et enquête policière, les visiteurs deviennent inspecteurs stratèges et doivent résoudre une mystérieuse affaire de défenestration grâce à une tablette interactive. Collecte d'indices, interrogatoire et exploration des lieux plonge petits et grands dans une fiction immersive accessible dès 10 ans. L'exposition interactive Qui a refroidi le mort sera visible jusqu'au 20 juin à la médiathèque Ernest Hemingway au Gros du Roi. À Montpellier, les archives départementales de l'Hérault dévoilent une exposition aussi insolite que citoyenne avec Laissez parler les petits bulletins. Cette sélection de bulletins de vote nul conservés après les élections présidentielles de 2017 à 2022 offre un regard original sur la liberté d'expression et les messages passés par les électeurs. Entre humour, contestation et prise de position spontanée, cette exposition met en lumière une facette de la parole démocratique. L'exposition Laissez parler les petits bulletins est visible jusqu'au 25 juillet 2026, du mardi au samedi de 10h à 17h30 aux archives départementales Pierre-Sevive à Montpellier. Excellente sortie à vous avec Delta FM.
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1: Cinéflash pour ce lundi et mardi 1er et 2 juin avec à voir dans votre cinéma Vogue du Croc du Roi le film Mi Amor de Guillaume Niclou, un thriller avec Benoît Magimel et Pomme Clémentif. Romy, accompagnée de son amie Chloé, se rend aux Canaries pour mixer lors d'une soirée techno. Au petit matin, son amie a disparu et de Vincent, le patron du nightclub, Romy se lance à la recherche de Chloé. Mi Amor, c'est à voir dans votre cinéma ce lundi à 18h45 et ce mardi, même heure, 18h45 aussi. Également au programme de ce lundi, vous avez La Vénus électrique à 14h30 et à 19h, L'Abandon 14h30 aussi. À 16h45, Les Goûteuses d'Hitler, 16h15, Histoire parallèle. Vous avez ensuite à 19h, donc La Vénus électrique, je crois que je l'ai déjà dit, 20h45, Michael, et 21h15, Tout va super. Tout le programme est à retrouver sur le site du cinéma, cinemavogue-grosduroi.com. Et après le programme de ce lundi, je vous donne celui du mardi, bien sûr, avec La Vénus électrique, donc à 16h15, Le Diable s'habille en Prada 2 à 20h45, L'Abandon, c'est à 17h, Tout va super à 14h30 et 21h, Mi Amor 18h45, Histoire parallèle 14h30 et 18h30. Et le programme est à retrouver sur cinemavogue-grosduroi.com.

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2: Bonjour à tous, l'essentiel de l'actualité avec le bilan des débordements après le sacre du PSG en Ligue des Champions qui s'alourdit. Le ministre de l'Intérieur parle de 780 interpellations dans tout le pays. Au total, 71 communes touchées par des incidents déplorent aussi un mort lors d'un accident de moto, un blessé grave et également un ado de 17 ans qui aurait été passé à tabac. Les mises en cause ont pris la fuite. Un mort et un blessé grave, c'est le bilan de cette fusillade hier soir à Valence. Vers 23h, les deux victimes ont été prises pour cible à proximité d'un point de deal. L'un des deux hommes âgés de 24 ans a succombé à ses blessures. L'autre victime est toujours hospitalisée dans un état grave. Sur la crise au Moyen-Orient, la France demande une réunion d'urgence du Conseil de sécurité de l'ONU. Cela après l'intensification des opérations de l'armée israélienne dans le sud du Liban. L'Iran, de son côté, refuse de signer tout accord avec les États-Unis sans garantie. Cela après que Donald Trump ait affirmé que Téhéran s'était d'ores et déjà engagé à renoncer définitivement à l'arme nucléaire. Et puis en tennis, coup de tonnerre à Roland-Garros. Iga Świątek a été éliminée tout à l'heure dès les huitièmes de finale. La Polonaise a été sortie par l'Ukrainienne Marta Kustiuk. Côté messieurs, le match entre Jakub Mencik face à Andrei Rublev, c'est tout à l'heure avant le choc de la session de nuit entre Casper Ruud et Joao Fonseca. Très bonne journée à tous.

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0: Tous les états FM et des radios Lengado reprenaient l'émission notre de Genesi, mais Nicole qui nous parle d'Avignon, une test des Romiers 20 heures.
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1: Paki, Oscar. Eh bien, voici que Bravigien insiste à cap l'Igien. Oh, excusez-moi, hein. C'est un peu perturbé. Va qui a si sa cave l'émission Genesis, vous disait en tout.
2: A deux et au coquelin.

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1: Car on dit tout des TFM et des radios Lengado, ben le bonjour à toutes. Et ben nous va qui tourner maille à la colle aussi que Lengado, donc Canton Agamorte, Père Fiscal, l'émission vostre, dit Gende ici. Avec nous, vous allez intéresser pour l'œil, notre ami Henri. Henri, ben le bonjour.
2: Ben le bonjour, Gabriel, ben le bonjour, les compagnons qui sont
3: vos amis.
2: Il n'y a pas de compagnons.
3: Et non.
2: Et
1: dans
2: ce
1: cas,
2: auditours,
1: je n'oublie pas. Alors, 16 auditours, il n'y aurait pas d'émission. Dès qu'à prévise, ils nous diraient.
2: On est par là, un peu des mesures, des anciennes mesures, faciles du mouton.
1: D'accord, dit.
2: Alors, a été vista que notre système métrique décimal est lieu d'être généralisé. Les unités de mesure en force voulue d'une bouteille et il y a encore maintenant une façon de mesurer. Mais souvent, d'une majorité au kilo, qu'il y ait propriétaire par là de la grande de ses terres ou de ses vignes, une carte grande. La carte grande era la surface de la terre qui se séminait en d'un carton de blanc, de civade ou d'ordi. Visez encore les bobines des filles ou des malgrins, que la longueur de son fil era marquée en lire. Visez les vieux documents dont les prêts sont marqués en lire et les cadastres mesurés en tuise. Court un pescador graulin vous parlava de son mort de porc de 40 épins, vous parlava d'un bateau de 10 mètres. Et selon qu'un carretier vous parlava de sa carrette de 21 pans, parlava d'une carrette de 5 mètres de long. De fait, le pan era d'une longueur de 25 cm. Entre Kayagou et l'âge de Doujan, manquait pas de commander à la prime de Cadin une once de semences de Magnan à la chambre d'agriculture d'Ougar. Une once era 30 grammes. Les jours des galines se coupent toujours en doujines, que la doujine se comporte déjà en 12 parts, 13 parts, 4 parts et 6 parts, contrairement à la dizaine. Les locomotives à vapeur avaient des manomètres marqués en hectopièces. C'est capite que l'hectopièce correspond au bar actuel qui fait 1,012 kg par centimètre carré. À cause c'est compliqué et mais les mesures de pression anglaises qui sont mesurées en livres par pouce carré, qui se disent pound per square inch et s'écrivent PSI. Ainsi, on peut compter 14 livres par pouce carré pour faire un bar et un pneu gonflé à 21 PSI et un pneu gonflé à 12 bars. Au service militaire, il y a un plaisir de barouler un jeep. Les jeeps dépassaient guère la vitesse de 50 miles, mais dès que vous direz à coup. Le mile terrestre faisait 1600 mètres, 50 miles correspondent à qui comprennent 80 km par heure. En davalade, la jeep a proposé les 600 miles qui font 96 km par heure. A quel mile terrestre se prononce mile et s'écrit M-I-L-E, M-S-O-N. Les causes n'ont pas. Alors, vraiment, je ne sais pas qui.
1: Ah, c'est vrai. D'accord. Eh bien, on en fait une pause musicale, alors, Henri. Alors, donc, on a écouté. Alumbrette des castagnes et vie nouvelle. Va qui Alumbrette.

0: Quand on dit tout de Delta FM et de Radio Lengado, reprenez l'émission nostre di Gente ici et mais notre ami Henri qui nous parle des mesures. Va qui savait pas qu'il y avait tant de mesures au caco et il y en a un moulinade, Henri a fait une kiste rémirable. Osk Henri, allez, continue.
1: Les causes vont en Chine et en 1000, marraine, que j'ai dit 1000 est pas mal, hein. Et il fait 1252 mètres. À cause d'acquis, c'est prononcé. Mille et s'écrivent une douzaine là, et de la longueur de la minute d'arc des méridiens terrestres. Comme il y a 1362 degrés Celsius et 60 minutes d'un degré, et que la Terre fait 40 000 km, à cause d'une 40 000 divisé par 360 égale 111, et 111 divisé par 60 égale 1052 mètres. Percours à l'écase, les avions et les bateaux, en ces vitesses marquées en ours. Il faut savoir que ours est une vitesse de 1000 per hour. On vient par là también de l'encablure, qui est un dixième de mille, c'est le 5000 bras. En demain, l'altitude des avions est marquée en P, qui fait 30 cm et 41 mm. Ainsi, la vitesse d'un gros avion de ligne volant à 500 nœuds est de 920 km par heure. Et son ossade, et si son ossade est de 30 000 pieds, dirait qu'il a 2440 mètres d'altitude. De notre place, il y a un baromètre à mercure entre la pression atmosphérique médiane s'est légitée à 76 cm de haut. De fait, la densité d'un mercure est 13,5 per maquillage trouvant 1013 hectopascal qui sont l'expression de la pression atmosphérique médiane qui correspond à 2,33 des colonnes d'algues au niveau de la mer. Il y a quelques années à que la pression s'exprimissait en millibar et avait la même valeur que les hectopascales. À quoi est parié est notre tension artérielle. Pour dire que notre tension est de 14 sièges, est-ce que la pression systolique, la penalte de notre sang qui correspond à 14 cm des colonnes de mercure, et la pression diastolique la plus basse correspond à une colonne de mercure de 6 cm. En multipliant 14 et 6 par 13 et 5 de la densité de mercure, trouvant bien à quelles conditions notre corps a la capacité de faire radier notre sang à 1,89 m, un des sous de notre courson à longueur, et que la pression la plus basse reste encore à 81 cm, un des sous de notre au plus basse.
0: Astoudie?
1: Oui.
0: Ouais, bien ça. Alors, Astoudie, bien sûr, mais à égal, il aurait été un peu parce que c'est à la main. Hein.
2: Il y a des recherches scientifiques.
0: Il y a des mesures de tout vieille. Oscar. Il y a des précisions sur les mesures que ça cabe les gens d'ici, vous disent, tout le monde, Alicia.
2: Et vous, Kevin.

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2: L'essentiel de l'actualité avec ce 1er juin qui apporte son lot de changements comme le premier de chaque mois. Le plus notable, le SMIC qui augmente mécaniquement de 2,41%. C'est pour compenser l'inflation et ça représente environ 44 euros de plus par mois. Si le prix du tabac grimpe encore de quelques centimes, celui du gaz, lui, baisse légèrement de près de 5%. Enfin, les pêcheurs et les agriculteurs peuvent maintenant demander l'aide carburant à l'État. 8 syndicats appellent à la grève mardi dans les collèges et les lycées pour le personnel de la vie scolaire. Les surveillants dénoncent un manque d'action du gouvernement pour garantir des conditions de travail décentes. Ils réclament la création urgente de postes et de meilleurs salaires. Nouvelle escalade au Moyen-Orient où l'armée israélienne a annoncé prendre la possession de la forteresse de Beaufort dans le sud du Liban ce samedi. Le premier ministre israélien a ordonné d'étendre l'offensive vers le nord pour écraser le Hezbollah. La France y voit une violation du cessez-le-feu conclu avec le Liban et demande une réunion d'urgence à l'ONU. Et puis en tennis, une affiche féminine en session de nuit à Roland-Garros. C'est une première depuis 3 ans. Les organisateurs ont programmé ce lundi soir le choc des huitièmes de finale entre Aryna Sabalenka et Naomi Osaka.

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1: Il était une fois un vieil homme, tout seul dans son bateau, qui pêchait au milieu du Gulf Stream. En 84 jours, il n'avait pas pris un poisson. Les 40 premiers jours, un jeune garçon l'accompagna. Mais au bout de ce temps, les parents du jeune garçon déclarèrent que le vieux était décidément et sans remède « salao », ce qui veut dire aussi guignard qu'on peut l'être. On embarqua donc le gamin sur un autre bateau, lequel, en une semaine, ramena 3 poissons superbes. Chaque soir, le gamin avait la tristesse de voir le vieux rentrer avec sa barque vide. Il ne manquait pas d'aller à sa rencontre et l'aider à porter les lignes serrées en spirale, la gaffe, le harpon ou la voile roulée autour du mât. La voile était rapiécée avec de vieux sacs de farine. Ainsi repliée, elle figurait le drapeau en berne de la défaite. Le vieil homme était maigre et sec, avec des rides comme des coups de couteau sur la nuque. Les taches brunes de cet inoffensif cancer de la peau que cause la réverbération du soleil de la mer, des tropiques, marquaient ses joues. Elles couvraient presque entièrement les deux côtés de son visage. Ses mains portaient les entailles profondes que font les filins au bout desquels se débattent les lourds poissons. Mais aucune de ces entailles n'était récente. Elles étaient vieilles, comme les érosions d'un désert sans poissons. Tout en lui était vieux, sauf son regard, qui était gai et brave et qui avait la couleur de la mer.

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2: Janine, c'était mon prof de français quand j'étais en sixième.
3: Ah, vous étiez à l'école sur la place de la Vigrée.
2: Oui.
3: Elle nous a raconté l'école.
2: C'était le collège et l'école primaire.
4: Cette place, donc, était la cour de récréation du collège où j'ai enseigné.
3: Il était où le collège?
4: Là, c'est là. C'est tout ça, là. De là à là-bas. Mais il est devenu quand même tout petit. Mais d'abord, ça a été un hôpital. Ensuite, ça a été l'école primaire. Puis, on a partagé entre école primaire et collège. Et au milieu, il y avait des préfabriqués. Et j'enseignais dans les préfabriqués au moment de la récréation de l'école primaire. C'était pathétique. Et puis, bon, il faisait chaud aussi. Donc, petit à petit, on a construit une école pour les primaires. Donc, ils sont partis et on a occupé tout le lieu. Il faut que vous imaginiez, ça faisait, un grand N, si vous voulez. Et là, tout ce côté, c'était les toilettes.
3: Voilà, ça faisait un rectangle.
4: Donc, trois côtés rectangles, c'était des bâtiments. Et un côté du rectangle, c'était les toilettes. C'était par là qu'entraient les élèves et nous, on entrait par le
3: vestiaire des plus vieux, non ?
4: Voilà. Et moi, j'étais juste en face. Hein. Donc, j'enseignais de là. Et quand je parlais des fenêtres à meneaux, très fière, je leur disais, vous avez une fenêtre à meneaux à cet endroit. Et je crois que cette maison a abrité je sais pas quel est le terme, mais des gens qui viennent de Malte. Ce sont des hospitaliers, je sais pas. Enfin, quoi.
3: Les chevaliers de Malte,
4: mais qui ont un devoir de charité, d'hospitalité et de soins. Voilà. Et donc, il y a eu des descendants qui habitaient à cet endroit. Je ne sais pas quand est-ce que j'ai déménagé au nouveau collège. Ah oui, ça fait drôle. Et puis surtout, planter des palmiers. Bon, ça fait parler de planter des palmiers dans la cour de récréation. Mais c'était intéressant parce que pendant la fête, hein, donc, les taureaux passent automatiquement sur le boulevard Gambetta pour arriver ensuite au théâtre, qui sont en dehors de la ville. Donc, tous les élèves étaient collés aux vitres pour regarder passer les taureaux. Et puis, il y avait les bandes qui buvaient, qui essayaient d'entrer dans le collège par ce côté toilette, dont les murs étaient beaucoup plus bas. Alors, on était vraiment... Et on avait même droit à la journée du maire, hein, c'est-à-dire que pendant un jour de cette semaine de fête, on ne travaillait pas. Wow. Le jeudi, c'était la fête. Voilà. Et donc, les élèves ne revenaient pas les autres jours. Vous vous en doutez, ils finissaient la semaine à la fête. On était vraiment dans le cœur de la ville. Et maintenant, après, ça s'est mis à l'extérieur. Il n'y avait plus assez de place parce que le collège, les plafonds tombaient, etc. Bon, bref. Il y avait trop d'entretien. Oui, il pleuvait sur le bureau du prof, quoi. Il fallait de l'argent. Il fallait de l'argent pour entretenir et de l'argent pour agrandir. Donc, on a construit un autre collège au milieu des vignes, loin. Et c'est plus pareil.

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1: Chers auditeurs, bonjour. Nous voici aujourd'hui en reportage dans la forêt de Château-Thierry, ville natale de Jean de La Fontaine, où son père travaillait en tant que contrôleur des eaux et forêts.
2: Métier dont il a hérité en un temps avant de se consacrer pleinement à l'écriture.
1: Absolument. Nous voici donc en expédition documentaire. Nous sommes dans la zone est de la forêt où nos micros sont cachés. Nous avons passé la nuit sous la tente.
2: À l'abri de la pluie.
3: Il fait froid.
2: On se gèle.
1: Nos collègues Sarah Cookie et Erin Poetica se trouvent dans la zone ouest de la forêt, cachées dans une cabane de branchages où elles ont également travaillé cette nuit pour des enregistrements nocturnes.
2: Et leurs enregistrements confirment la prémonition de Jean de La Fontaine. La raison du plus fort est toujours la meilleure.
1: Oui, triste prémonition. Nous l'allons montrer tout à l'heure. Les filles, c'est à vous. Voici, chers auditeurs, ce qu'elles ont pu enregistrer.
5: 2 heures du matin. Un agneau se désaltérait dans le courant d'une onde pure.
6: 2 heures et 10 minutes. Lune à peine voilée, température 3 degrés. Un loup survient à Jean qui cherche cette aventure et que la faim en ses lieux a tiré.
5: Le loup s'approche à pas lents et gronde.
7: « Qui te rend si hardi de troubler mon breuvage ?»
5: dit cet animal plein de rage.
7: « Tu seras châtié de ta témérité !»«
6: Sire !»
1: répond l'agneau.
6: « Que votre majesté ne se mette pas en colère, mais plutôt qu'elle considère que je me vas désaltérant dans le courant, plus de 20 pas au-dessous d'elle, et que par conséquent, en aucune façon, je ne puis troubler sa poisson. »
7: Tu la troubles,
5: reprit cette bête cruelle.
7: Et je sais que de moi, tu m'es dit l'an passé.
6: Comment l'aurais-je fait si je n'étais pas née?
1: Reprit l'agneau.
6: Je t'étais encore ma mère.
7: Si ce n'est toi, c'est donc ton frère.
6: Je n'en ai point.
7: C'est donc quelqu'un des tiens, car vous ne m'épargnez guère. Vous, vos bergers et vos chiens. On me l'a dit, il faut que je me venge.
5: Là-dessus, 2h30 du matin, au fond des forêts, le loup l'emporte et puis le mange, sans autre forme de procès.
1: Bon, chers auditeurs, nous allons décamper vite fait, car il ne faudrait pas que ce loup revienne et croque nos collègues, dont nous avons tant besoin dans cette émission.
2: Erin, Sarah, allô, ici Radio Delta Zone Est, vous nous recevez?
4: Oui, on vous reçoit 5 sur 5. Ici Radio Delta Zone Ouest.
2: Merci pour ce reportage dangereux. Vous n'avez pas manqué de courage. Rejoignez-nous dans la zone Est. Nous retournons au studio.
6: Une petite précision avant de plier bagages. Marius, Raphaël, vous m'entendez?
1: Ici Radio Delta Zone Est. On t'écoute, Erin.
6: Vous saviez, les garçons, que la rivière où se désaltèrent les loups se trouve seulement dans la zone Ouest?
1: C'est-à-dire, oui. Enfin, non.
2: Moi, je suis allergique aux poils de loup, de toute façon.
1: Et moi, j'avais déjà un rhume, alors la cabane en branchage, très peu pour moi.
6: Non, mais je plaisante, hein, Sarah. On rêve.
5: Incroyable. Ils nous ont placés dans la zone ouest qui était celle de tous les dangers. Tchoum! Rentrons, Erin. C'est moi qui me suis enrhumée.
6: Écoute.
2: Vite,

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1: Votre soirée TV de ce dimanche 31 mai, coup de cœur du jour pour l'évadé d'Alcatraz. Dans les années 1930, Alcatraz est considéré comme la prison la plus sécurisée et la plus redoutée des États-Unis. En janvier 1960, Frank Morris, détenu intelligent et connu pour ses précédentes tentatives d'évasion, il y est transféré sous haute surveillance. Dès son arrivée, le directeur de la prison lui affirme qu'aucun prisonnier n'a jamais réussi à s'échapper de cette forteresse isolée au milieu de la baie de San Francisco. Refusant d'accepter une vie derrière les barreaux, Frank commence à discrètement préparer un plan d'évasion. Il s'associe à plusieurs détenus, notamment les frères Anglin, avec qui il met au point une stratégie minutieuse. Ensemble, ils creusent secrètement des tunnels depuis les cellules, tout en évitant la vigilance constante des gardiens. Pendant des mois, chaque détail est étudié avec précision pour ne pas éveiller les soupçons. À mesure que le projet avance, la tension devient de plus en plus forte entre les prisonniers et l'administration pénitentiaire. Les risques augmentent et la moindre erreur pourrait condamner leur tentative avant même qu'elle ait commencé. Entre peur, détermination et espoir de liberté, les hommes se préparent à accomplir l'impossible. Vous retrouverez l'évadé d'Alcatraz sur Arte. Également ce soir sur votre petit écran, TF1 vous propose une comédie, Qu'est-ce qu'on a encore fait au bon Dieu ? Sur France 2, vous retrouverez un film d'action, 007, Spectre. France 3 vous propose un épisode inédit de la série policière, Vanina, meurtre en Sicile. W9 vous pose une série policière, NCIS. Sur TMC, vous retrouverez un épisode de la série policière, Esprit criminel. Et pour finir sur TFX, vous retrouverez une comédie, Shotgun Wedding. Des séries, des documentaires, des films, du direct, des rediffusions, il y en a pour tous les goûts à la télévision. 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
2: L'essentiel de l'actualité avec ce 1er juin qui apporte son lot de changements comme le premier de chaque mois. Le plus notable, le SMIC qui augmente mécaniquement de 2,41%. C'est pour compenser l'inflation et ça représente environ 44 euros de plus par mois. Si le prix du tabac grimpe encore de quelques centimes, celui du gaz, lui, baisse légèrement de près de 5%. Enfin, les pêcheurs et les agriculteurs peuvent maintenant demander l'aide carburant à l'État. 8 syndicats appellent à la grève mardi dans les collèges et les lycées pour le personnel de la vie scolaire. Les surveillants dénoncent un manque d'action du gouvernement pour garantir des conditions de travail décentes. Ils réclament la création urgente de postes et de meilleurs salaires. Nouvelle escalade au Moyen-Orient où l'armée israélienne a annoncé prendre la possession de la forteresse de Beaufort dans le sud du Liban ce samedi. Le premier ministre israélien a ordonné d'étendre l'offensive vers le nord pour écraser le Hezbollah. La France y voit une violation du cessez-le-feu conclu avec le Liban et demande une réunion d'urgence à l'ONU. Et puis en tennis, une affiche féminine en session de nuit à Roland-Garros, c'est une première depuis 3 ans. Les organisateurs ont programmé ce lundi soir le choc des huitièmes de finale entre Aryna Sabalenka et Naomi Osaka.

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0: 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Il est 19h.
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2: L'essentiel de l'actualité avec ce 1er juin qui apporte son lot de changements comme le premier de chaque mois. Le plus notable, le SMIC qui augmente mécaniquement de 2,41%. C'est pour compenser l'inflation et ça représente environ 44 euros de plus par mois. Si le prix du tabac grimpe encore de quelques centimes, celui du gaz, lui, baisse légèrement de près de 5%. Enfin, les pêcheurs et les agriculteurs peuvent maintenant demander l'aide carburant à l'État. 8 syndicats appellent à la grève mardi dans les collèges et les lycées pour le personnel de la vie scolaire. Les surveillants dénoncent un manque d'action du gouvernement pour garantir des conditions de travail décentes. Ils réclament la création urgente de postes et de meilleurs salaires. Nouvelle escalade au Moyen-Orient où l'armée israélienne a annoncé prendre la possession de la forteresse de Beaufort dans le sud du Liban ce samedi. Le premier ministre israélien a ordonné d'étendre l'offensive vers le nord pour écraser le Hezbollah. La France y voit une violation du cessez-le-feu conclu avec le Liban et demande une réunion d'urgence à l'ONU. Et puis en tennis, une affiche féminine en session de nuit à Roland-Garros. C'est une première depuis 3 ans. Les organisateurs ont programmé ce lundi soir le choc des 8e de finale entre Aryna Sabalenka et Naomi Osaka.

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1: Cinéma. Bonjour Camille.
2: Bonjour Tom.
1: Alors ensemble, nous allons évoquer la programmation du cinéma Marcel Pagnol d'Aigues-Mortes pour ce lundi 1er et mardi 2 juin. Et sur le grand écran, pour ce début de semaine, nous retrouvons Soum Soum, la nuit des astres.
2: Dans un village isolé au Tchad, Kelou est traversée par des visions qu'elle ne comprend pas. Grâce à sa rencontre avec Aya, elle va découvrir une autre façon de regarder son passé et ses rêves.
1: Soum Soum, la nuit des astres, c'est donc lundi à 14h et mardi à 18h30, on a également The Criminals.
2: La découverte d'une bombe non explosée de la Seconde Guerre mondiale dans un chantier de construction londonien provoque une évacuation massive, soit l'opportunité parfaite pour un hold-up.
1: The Criminals, c'est donc à retrouver lundi à 18h30. Et puis on a pour le plaisir, mardi à 20h30 et Mon grand frère et moi en version originale sous-titrée français, lundi à 16h et en séance Ciné Babies. On n'oublie pas qu'on peut obtenir le parking gratuit grâce au cinéma Marcel Pagnol d'Aigues-Mortes. Et pour cela, garez-vous sur les parkings P2, P3, P4 ou P5 et pensez à présenter votre ticket de parking directement à l'entrée du cinéma. Merci beaucoup Camille.
2: Merci beaucoup Tom, à bientôt.
1: À bientôt.

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Ils sont arc-en-ciel, les champs de pluie. Ils ont la solitude, la froideur et l'ennui. 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
2: Dans votre agenda des expositions de ce lundi 1er juin, à Nîmes, l'exposition Mer et Terre réunit les univers sensibles et poétiques de deux artistes inspirés par les éléments naturels. La plasticienne Agathe Mazzucottoli présente une série d'œuvres autour du monde des méduses, mêlant broderie et peinture à l'huile dans une composition translucide inspirée de ses 9 années de voyage en voile autour du monde. À ses côtés, la sculptrice céramique Claude Roux développe ses nouvelles créations originales et végétales entre terre et métal et béton dans un travail très libre où la matière semble presque vivante. L'exposition Mer et Terre, visible du mercredi au dimanche de 10h à 18h à la maison du protestantisme à Nîmes. Au Gros du Roi, la médiathèque Ernest Hemingway propose une expérience originale avec l'exposition interactive Qui a refroidi le mort. Entre escape game et enquête policière, les visiteurs deviennent inspecteurs stratèges et doivent résoudre une mystérieuse affaire de défenestration grâce à une tablette interactive. Collecte d'indices, interrogatoire et exploration des lieux plonge petits et grands dans une fiction immersive accessible dès 10 ans. L'exposition interactive Qui a refroidi le mort sera visible jusqu'au 20 juin à la médiathèque Ernest Hemingway au Gros du Roi. À Montpellier, les archives départementales de l'Hérault dévoilent une exposition aussi insolite que citoyenne avec Laissez parler les petits bulletins. Cette sélection de bulletins de vote nul conservés après les élections présidentielles de 2017 à 2022 offre un regard original sur la liberté d'expression et les messages passés par les électeurs. Entre humour, contestation et prise de position spontanée, cette exposition met en lumière une facette de la parole démocratique. L'exposition Laissez parler les petits bulletins est visible jusqu'au 25 juillet 2026, du mardi au samedi de 10h à 17h30 aux archives départementales Pierre-Sevive à Montpellier. Excellente sortie à vous avec Delta FM.
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2: Bonjour et bienvenue dans ce nouveau magazine hebdomadaire Allegro Symphonique avec aujourd'hui quatre grands compositeurs: Erik Satie, Igor Stravinsky, Claude Debussy et Richard Strauss. Et je vous propose d'ailleurs, pour ouvrir ce magazine, de retrouver un compositeur à part, inclassable, souvent mal compris mais profondément moderne, Erik Satie, avec trois titres. Satie n'aimait pas le spectaculaire ni les grandes démonstrations. Il écrivait une musique volontairement simple, épurée, presque dépouillée, à une époque où beaucoup cherchaient au contraire la virtuosité et l'emphase. Avec cette gymnopédie numéro 1, il invente une musique lente, sans tension, qui semble suspendre le temps. Lors de sa création à la fin du 19e siècle, cette pièce déconcertée aujourd'hui, elle apaise instantanément. Ensuite, l'Agnosienne numéro 1 prolonge cette sensation. Aucune mesure fixe, aucune indication traditionnelle, comme si Erik Satie refusait les règles pour mieux laisser respirer sa musique. Et nous conclurons cette première partie avec Satie, avec Je te veux, dans une version instrumentale étonnante. Tendez bien l'oreille. Elle montre un visage de Satie plus léger, presque souriant, inspiré par les cabarets parisiens qu'il fréquentait énormément. Erik Satie, sa musique ne cherche pas à impressionner, elle invite simplement à l'écoute, au calme, à une forme de liberté intérieure. Et c'est pour vous, aujourd'hui, dans ce magazine Allegro Symphonique. Je suis Frédéric Alexandre.

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1: À présent, changement radical d'univers avec Igor Stravinsky, qui est l'un des compositeurs qui ont le plus bouleversé la musique du XXe siècle. Rythmique, couleur, orchestrale, énergie, tout chez lui semble en mouvement permanent. Avec un premier titre pour débuter, La berceuse de l'oiseau de feu, contrairement à ce que l'on imagine, Stravinsky sait aussi écrire la douceur et la poésie musicale. Cette page presque magique évoque un conte, un monde féerique, inspiré bien entendu du folklore russe. Ensuite, Pulcinella, Stravinsky regarde vers le passé, il revisite la musique du XVIIIe siècle, mais avec une écriture moderne. C'est ce que l'on appelle sa période néoclassique, une musique élégante, pleine d'esprit. Enfin, pour conclure, ces trois titres dédiés à Stravinsky, Apollon Musagète. C'est plus épuré, presque austère, où seules les cordes dessinent des lignes pures, on peut vraiment songer à une sculpture musicale. Trois œuvres, trois visages, mais une même signature, une musique vivante, inventive, toujours d'ailleurs en avant sur son temps, avec maintenant Igor Stravinsky dans votre magazine Allegro Symphonique.

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1: Après Satie et Stravinsky, maintenant place à Claude Debussy. La musique française entre dans une nouvelle ère. Debussy ne voulait plus raconter des histoires de manière très classique. Il cherchait à suggérer, à créer des atmosphères comme un peintre impressionniste qui travaille la lumière et les couleurs. Clair de lune sera le premier titre et vous avez déjà le sourire. C'est sans doute l'une de ses pages les plus célèbres. Une musique nocturne, douce, presque fragile, qui semble flotter dans l'air. Debussy disait que la musique devait avant tout faire rêver. Et nous allons rêver. Nous enchaînerons avec le prélude à l'après-midi d'un faune. C'est une œuvre fondatrice que nous écoutons d'ailleurs régulièrement dans ce magazine. Lors de sa création, elle a surpris, parfois choqué, mais elle a ouvert une porte immense vers la modernité. Tout y est, sensualité, lenteur, respiration. Et pour conclure, ce quart d'heure consacré à Debussy, rêverie, elle nous ramène au piano plus intime, délicat, presque confidentiel. C'est une musique qui semble écrite pour être écoutée, mais à voix basse, s'il vous plaît. Claude Debussy, c'est l'art de dire beaucoup, avec très peu. Une musique qui ne s'impose jamais, mais qui reste longtemps en mémoire.

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1: Il faut à présent conclure ce magazine et pour ce dernier quart d'heure, place à Richard Strauss, compositeur de la démesure orchestrale mais aussi de l'émotion profonde. Richard Strauss aimait raconter des histoires en musique presque comme un cinéaste avant l'heure. Premier titre que nous écouterons, le prélude de Ainsi parlait Zarathoustra. Il est devenu universel, notamment grâce au cinéma. C'est une montée progressive, monumentale, qui symbolise l'éveil, la grandeur, la puissance. Nous enchaînerons avec Métamorphose, on découvre un tout autre Richard Strauss, une œuvre écrite à la fin de la Seconde Guerre mondiale, empreinte de tristesse et de méditation, une musique grave, portée uniquement par les cordes. Enfin, pour conclure, un extrait de Don Juan. Cela nous ramène à l'élan, à la fougue, à l'énergie pure. Strauss y déploie tout son talent orchestral avec une narration musicale extrêmement vivante. Un extrait donc de Don Juan. C'est une conclusion puissante et contrastée à l'image de ce compositeur qui savait embrasser toute la palette des émotions humaines. À très bientôt pour Allegro Symphonique, le rendez-vous hebdomadaire de votre radio. On se retrouve même adresse, même jour, même heure, mais la semaine prochaine. À très bientôt.

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2: 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Il est 1h.

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1: 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Il est 2h.